Je m'appelle Mathieu Guimond. Merci de passer ce mercredi soir, ce 1er juillet, bien branché à votre radio à Drummondville pour vous tenir au courant de l'actualité, ce que vous devez savoir dans la région. 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Entre autres, bonne nouvelle, 325 000 $ investis dans 22 projets communautaires et municipaux de Drummond. On fait le bilan là-dessus. On a également un premier rapport annuel de la MRC de Drummond à se mettre sous la

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2: 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Le ponton de la ville de Drummondville peut maintenant reprendre du service alors que les travaux estivaux sont complétés sur le barrage de la Chute-Émigne et que le niveau de l'eau doit rehausser au cours des prochains jours. Cette navette relie les deux rives de la rivière Saint-François entre l'aéroport de Drummondville et le parc Kounak. L'embarcation est accessible pour les piétons et les cyclistes. Le premier départ quotidien est prévu à 9h15 en direction nord. Par ailleurs, aussitôt ouverte, la plage municipale est de nouveau fermée. Les plus récents tests de qualité de l'eau ont donné une cote D. La ville de Drummondville invite donc les baigneurs à la prudence et à se tourner vers les piscines publiques afin de combattre la chaleur. Le développement de la tournée de la Saint-François se poursuit suivant l'octroi d'un montant de 346 500 $ attribué au Conseil des Abénakis d'Odanak par Ottawa. Cette boucle de 250 km reliant Odanak à Windsor a été conçue en 2024 afin de faire connaître ce circuit, son histoire, ses paysages et ses liens qui unissent les communautés du territoire. Finalement, côté météo à Drummondville, ce soir et cette nuit, c'est partiellement nuageux avec 40 % de probabilité d'averses et d'orages violents et le minimum est de 23 degrés.
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mercredi 1er juillet 2026. Bonne fête du Canada. Bonne journée nationale du déménagement. Bien branché à votre radio à Drummondville. Je m'appelle Mathieu Guimond. On s'occupe de vous ce soir. Bon, il y a des choses que je ferai pas, par exemple, pour vous. Je ne pèserai pas sur les pitons pour faire partir des feux d'artifice pour la fête du Canada. Non, j'ai pas cette compétence-là. Vous voulez pas que ce soit moi qui soit responsable de ça. Sinon, j'irai pas vous aider à déplacer le frigo et à défaire les boîtes pour classer la vaisselle dans vos armoires de cuisine dans votre nouvel appartement. Non, je ferai pas ça. Mais je vais m'occuper de la musique pour vous autres, par exemple. On prend de vos nouvelles, on parle d'actualité, des activités à vous proposer. On lève notre chapeau également à quelqu'un qui a réalisé un beau geste, un bel événement. Je vous en parle un peu plus tard ce soir. Vous autres, qu'est-ce qui vous occupe en ce mercredi soir à Drummondville? Vos salutations via nos réseaux sociaux, notre site web. Appelez-nous, textez-nous.

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Merci de passer ce mercredi 1er juillet, cette soirée bien branchée à votre radio à Drummondville. On a un gros thumbs up à faire à Annick Nadeau-Fréchette qui est revenue de son 900 km de Drummondville jusqu'à Gaspé. Le but de Annick, c'était de récolter 900 dons de plasma. On le sait, l'importance pour plusieurs personnes au Québec, dont... je dirais la qualité de vie et même la survie dépend des gens qui font ce don-là, le fameux don plasma. Elle et son équipe de coureurs ont plus que réussi. L'objectif était à 900. On est arrivé au bout du parcours avec 1000 dons de plasma collectés. Alors, chapeau Annick, le moins qu'on puisse dire, c'est félicitations. Bravo pour ce beau périple couronné de succès. On lève notre chapeau bien haut à Annick.

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3: 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Le ponton de la ville de Drummondville peut maintenant reprendre du service alors que les travaux estivaux sont complétés sur le barrage de la Chute-Émigne et que le niveau de l'eau doit rehausser au cours des prochains jours. Cette navette relie les deux rives de la rivière Saint-François entre l'aéroport de Drummondville et le parc Kounak. L'embarcation est accessible pour les piétons et les cyclistes. Le premier départ quotidien est prévu à 9h15 en direction nord. Par ailleurs, aussitôt ouverte, la plage municipale est de nouveau fermée. Les plus récents tests de qualité de l'eau ont donné une cote D. La ville de Drummondville invite donc les baigneurs à la prudence et à se tourner vers les piscines publiques afin de combattre la chaleur. Le développement de la tournée de la Saint-François se poursuit suivant l'octroi d'un montant de 346 500 $ attribué au Conseil des Abénakis de Danak par Ottawa. Cette boucle de 250 km reliant Odanak à Windsor a été conçue en 2024 afin de faire connaître ce circuit, son histoire, ses paysages et ses liens qui unissent les communautés du territoire. Finalement, côté météo à Drummondville, ce soir et cette nuit, c'est partiellement nuageux avec 40 % de probabilité d'averses et d'orages violents et le minimum est de 23 degrés.
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Je m'appelle Mathieu Guimond. 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Et on parle aussi de trois nouvelles directions du côté du cégep de Drummondville. 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Il y avait

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2: Voici vos nouvelles, Arsenal Média. Le ponton de la ville de Drummondville peut maintenant reprendre du service alors que les travaux estivaux sont complétés sur le barrage de la Chute-Émigne et que le niveau de l'eau doit rehausser au cours des prochains jours. Cette navette relie les deux rives de la rivière Saint-François entre l'aéroport de Drummondville et le parc Kounak. L'embarcation est accessible pour les piétons et les cyclistes. Le premier départ quotidien est prévu à 9h15 en direction nord. Par ailleurs, aussitôt ouverte, la plage municipale est de nouveau fermée. Les plus récents tests de qualité de l'eau ont donné une cote D. La ville de Drummondville invite donc les baigneurs à la prudence et à se tourner vers les piscines publiques afin de combattre la chaleur. Le développement de la tournée de la Saint-François se poursuit suivant l'octroi d'un montant de 346 500 $ attribué au Conseil des Abénakis de Danak par Ottawa. Cette boucle de 250 km reliant Odanak à Windsor a été conçue en 2024 afin de faire connaître ce circuit, son histoire, ses paysages et ses liens qui unissent les communautés du territoire. Finalement, côté météo à Drummondville, ce soir et cette nuit, c'est partiellement nuageux avec 40 % de probabilité d'averses et d'orages violents et le minimum est de 23 degrés.
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le mercredi 1er juillet 2026. Bonne fête du Canada. Bonne journée nationale du déménagement. Bien branché à votre radio à Drummondville. Je m'appelle Mathieu Guimond. On s'occupe de vous ce soir. Bon, il y a des choses que je ferai pas, par exemple, pour vous. Je ne pèserai pas sur les pitons pour faire partir des feux d'artifice pour la fête du Canada. Non, j'ai pas cette compétence-là. Vous voulez pas que ce soit moi qui soit responsable de ça. Sinon, j'irai pas vous aider à déplacer le frigo et à défaire les boîtes pour classer la vaisselle dans vos armoires de cuisine dans votre nouvel appartement. Non, je ferai pas ça. Mais je vais m'occuper de la musique pour vous autres, par exemple. On prend de vos nouvelles, on parle d'actualité, des activités à vous proposer. On lève notre chapeau également à quelqu'un qui réalisait un beau geste, un bel événement. Je vous en parle un peu plus tard ce soir. Vous autres, qu'est-ce qui vous occupe en ce mercredi soir à Drummondville? Vos salutations via nos réseaux sociaux, notre site web. Appelez-nous, textez-nous, on prend de vos nouvelles en ce mercredi.

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0: Merci de passer ce mercredi 1er juillet, cette soirée bien branchée à votre radio à Drummondville. On a un gros thumbs up à faire à Annick Nadeau-Fréchette qui est revenue de son 900 km de Drummondville jusqu'à Gaspé. Le but de Annick, c'était de récolter 900 dons de plasma. On le sait, l'importance pour plusieurs personnes au Québec, dont... je dirais la qualité de vie et même la survie dépend des gens qui font ce don-là, le fameux don de plasma. Elle et son équipe de coureurs ont plus que réussi. L'objectif était à 900. On est arrivé au bout du parcours avec 1000 dons de plasma collectés. Alors, chapeau Annick, le moins qu'on puisse dire, c'est félicitations. Bravo pour ce beau périple couronné de succès. On lève notre chapeau bien haut à Annick Nadeau-Fréchette en ce mercredi soir.
1: Ah ouais, on...

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3: 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Le ponton de la ville de Drummondville peut maintenant reprendre du service alors que les travaux estivaux sont complétés sur le barrage de la Chute-Émigne et que le niveau de l'eau doit rehausser au cours des prochains jours. Cette navette relie les deux rives de la rivière Saint-François entre l'aéroport de Drummondville et le parc Kounak. L'embarcation est accessible pour les piétons et les cyclistes. Le premier départ quotidien est prévu à 9h15 en direction nord. Par ailleurs, aussitôt ouverte, la plage municipale est de nouveau fermée. Les plus récents tests de qualité de l'eau ont donné une cote D. La ville de Drummondville invite donc les baigneurs à la prudence et à se tourner vers les piscines publiques afin de combattre la chaleur. Le développement de la tournée de la Saint-François se poursuit suivant l'octroi d'un montant de 346 500 $ attribué au Conseil des Abénakis d'Odanak par Ottawa. Cette boucle de 250 km reliant Odanak à Windsor a été conçue en 2024 afin de faire connaître ce circuit, son histoire, ses paysages et ses liens qui unissent les communautés du territoire. Finalement, côté météo à Drummondville, ce soir et cette nuit, c'est partiellement nuageux avec 40 % de probabilité d'averses et d'orages violents et le minimum est de 23 degrés.
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Bienvenue dans vos 100 000 le matin, édition du jeudi 2 juillet. J'espère que vous allez bien. Merci d'être avec nous autres. Peu importe d'où vous nous écoutez, peu importe comment vous nous écoutez. Je vous rappelle, vous pouvez aller sur le site web de haut. Là. Vous prenez votre fréquence, que ce soit le 97.3, 92.1 au centre du Québec, le 106.5, 181 en Montérégie, 97.1, 95.7, 102.1, 104.3 en Abitibi. Vous rajoutez .ca au bout de ça. Vous allez sur nos sites web, là, vous allez avoir de l'écoute en direct. Ça, c'est merveilleux. Comme ça, vous pouvez nous écouter partout. En autant que vous ayez Internet. Fred Côté avec vous à la barre des 100 000 matins. Aujourd'hui, c'est une journée un peu spéciale pour deux affaires. La première,

0: Oh que oui, une autre feeling très, très, très, très hot encore une fois aujourd'hui là avec l'humidex. Là, ça, à peu près partout à travers la province, là, ça va tourner autour de 40 degrés, ça va être chaud et humide. Comme rappelez-vous de ce blooper-là, de ce fameux blooper-là, entre, j'ai oublié son nom, le Bruno, Monsieur Bruno, l'animateur des nouvelles. Pierre Bruno et Colette Provencher à la météo. Alors Colette, chaude et humide. Et Colette, ça, c'est tout ce que ça avait pris pour que Colette décroche. D'ailleurs, elle décroche rarement, la Colette. Sinon, autre fait aujourd'hui, bien important. Et c'est même pas mal plus important que la canicule ou la vague de chaleur qui nous frappe.
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2: Merci, bye.
0: Merci, bye. Bonne fête à Fred Côté. Ouais, c'est ma fête aujourd'hui. Ma fête. Je suis bien content d'être avec vous autres aujourd'hui en cette journée d'anniversaire. Je suis là jusqu'à 9h. Puis après ça, ben, je m'en vais fêter pour le reste. Quoi, fêter, tu sais. Pas grand chose à fêter. Faut vous serrer en affaire, mais quand même. C'est belle fête. Tu sais, quand c'est ta fête. J'ai toujours aimé ça, moi, ma fête. J'ai pas de problème avec ça. Tu sais, bon, pas ma belle, j'ai vraiment pas bonne fête. J'ai un ami de même, là. Puis nous autres, on est une gang de... D'ailleurs, je pense que je vais vous en parler dans les prochaines. Moi, c'est de ça que je vais vous parler. Parce que, tiens, je vais vous souhaiter bonne fête aussi. C'est votre fête aujourd'hui. J'ai une cousine qui a sa fête le 2 juillet. On a Vanessa Boulay aussi, notre collaboratrice, qui elle aussi fête sa fête aujourd'hui. Il y a un paquet de monde qui fête leur fête le 2 juillet. Et il y a un paquet de cancers aussi. Moi, je connais beaucoup, beaucoup de cancers. Fait que, bien hâte de vous parler de tout ça. On a une belle émission, encore une fois, qui vous attend aujourd'hui. On a Lynn Boutillette pour la chronique techno. Et, d'ailleurs, en parlant de Vanessa, elle va être avec nous autres ce matin, là, dans à peu près 30 minutes. On va parler de confiance en soi. Hein, ça commence comment? Ça commence où, ça, la confiance en soi? J'ai bien hâte d'en parler avec Vanessa, c'est sûr et certain. Puis, on a toujours le meilleur de la musique avec vous autres. Et on vous accompagne tout au long de la journée, avec, entre autres, Arpin Lépine, Patrice Michaud. On a Scooter Gas qui s'en vient dans quelques minutes, tout de suite après. Les Cowboys fringants qui nous passent cette émission-là. On vous souhaite une excellente journée. Merci d'être avec nous autres ce matin.

Il y a du monde, là, le meilleur cadeau de fête que tu peux leur faire, c'est de leur sacrer patience la journée de leur anniversaire, de pas les appeler, de pas le souligner. J'ai un ami qui est comme ça, là. Faut que je l'appelle toujours une couple de journées après. T'sais, c'est rendu un running gag parce qu'il sait bien, là. T'sais, je l'appelle pas la journée de sa fête, mais je vais l'appeler deux jours après. Il sait bien quand le téléphone sonne que c'est moi qui vais l'appeler pour quand même y souhaiter. Mais tu sais, on se le dit je lui dis du bout des lèvres parce qu'il aime vraiment, mais vraiment pas ça. Moi, ça me dérange pas. J'ai aucun problème avec ça. Vous pouvez me souhaiter bonne fête. C'est correct. Ça arrive à toutes les années. C'est comme ça. Ben oui, on avance en âge. C'est certain, là. Tu sais, c'est sûr que quand tu célèbres ton 24e anniversaire, yes, sir! C'est un peu différent que quand t'as passé la cinquantaine. Mais quand même, d'ailleurs, merci. Il y en a qui sont rentrés sur les textos, là. 1-855-40-RADIO. Si vous voulez me souhaiter bonne fête, ça me fait toujours plaisir de vous lire. Vous pouvez me donner un coup de fil aussi, là. 1-855-407-2346. Mais là, je vais vous parler parce que, je sais pas si comme moi ou est-ce que c'est un hasard parce que c'est pas la première fois que je vois ça. J'avais déjà entendu parler. Mon père, il avait une gang d'amis. Puis là-dessus, je pense que le trois quarts des amis c'était tous des taureaux. Il y a le signe astrologique. Là. Il était toute une gang de taureaux. Fait qu'ils se faisaient un gros party. C'est en qu'en faire 8 parties dans c'est-tu un mois à peu près là? Non, c'est oui, c'est ça. C'est 12 signes astrologiques. Il y a 12 mois par année. Je suis en train de me tromper dans mes calculs, moi. Non, bon, fait que, tu sais, tant qu'à faire 8 parties dans un mois, à un moment donné, fou, tu fais juste un gros party. Fait que, c'est-tu normal que les gens se regroupent comme ça ou que, tu sais, c'est juste des heureux hasards parce que moi, dans ma gang, on est une gang de cancers. Tu sais, j'ai quelqu'un qui a fêté son anniversaire le 29 juin. Après ça, j'ai quelqu'un qui a fêté son anniversaire 21. Bon, 21 juin, c'est pas encore tout à fait cancer, mais on n'est pas loin en tabarouette. Fait que 29 juin, après ça, moi, le 2 juillet, j'ai un de mes meilleurs amis, c'est après ça, le 9 juillet. J'ai une de mes meilleures amies, le 7 juillet. Après ça, on en a une un petit peu plus tard, qui est le 15, une le 19. Tu sais, c'est tabarouette. Puis en plus, il y a toutes les fêtes nationales, les fêtes de la France, les Américains, puis tout le kit. Dans ma boîte. Fait que nous autres, ma gang d'amis et moi, c'est ce qu'on a décidé de faire à un moment donné. Regarde, là. Pff. Hey, c'est juste essoufflant, tu sais. On finissait le mois de juillet, là. Puis on avait la langue à terre, là. Dans ma boîte. Party par-ci, party par-là. Deux parties la même fin de semaine. À un moment donné, on essaie, OK, on va se faire un gros party des cancers, une grosse réunion. Et on le fait encore. Encore à ce jour, on se réunit une fois dans le mois de juillet pour célébrer toutes les fêtes. On s'en fout de la date, on s'en fout de quoi que ce soit, là. L'important, c'est de se voir puis de célébrer ça tout le monde ensemble. Alors, je vous invite, mais c'est quand même un drôle de hasard dans la vie que... Puis tu sais, moi, je crois pas à ça. L'astrologie, j'en ai parlé hier, les affaires de Mercure qui rétrograde puis toute la quête, je crois pas vraiment à ça. Mais tu sais, c'est quand même... Ça peut pas être un si grand hasard que ça, le fait que moi, je suis cancer, puis je me... Dans mon groupe d'amis, je suis entouré de cancer. Il y a peut-être des signes que tu veux pas t'entourer d'eux. Tu sais, des signes quand t'es trop pareil, ça marche pas. Mais visiblement, les cancers, et à l'époque, avec mon père, les taureaux, ben c'est des gens qui s'entendent bien puis qui aiment bien être en troupeau. On peut-tu dire ça? En troupeau pour les taureaux, en bain, comment ça s'appelle, un grand tas de crabes, parce que c'est ça le signe des cancers. Oh, ça, on le sait pas, ça. OK, bon. On va faire des recherches pendant les tounes. Bon, hey, en musique, on en a de l'excellent. Arpin Lépine, mais pour tout de suite, c'est Patrice Michaud avec Julie s'en va. Julie revient. Non, c'est Julie revient, Julie s'en va.

0: Vanessa Boulet s'en vient dans quelques minutes. On va parler de confiance en soi. Ça part où? Ça part comment? La confiance en soi. Bien hâte de m'entretenir avec Vanessa. On a toujours aussi de l'excellente musique qui s'en vient avec, entre autres, Classe Moyenne et puis Alexandre Poulain pour vous autres dans quelques minutes.
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1: Bon jeudi, ici Louis-Philippe Arnoirel. Avec le mercure qui doit rester élevé pour le reste de la semaine et que l'alerte jaune de chaleur est toujours en vigueur dans le sud du Québec, les organismes de Drummondville s'activent afin d'assurer la sécurité des plus vulnérables. Le centre d'hébergement pour personnes vivant des situations de...
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1: Point de conditionnement est disponible dans leur entrée sur la rue Brock.
3: Vanessa Boulet s'installe pour sa chronique bien-être dans quelques minutes. On va parler de confiance en soi. Ça commence où? Ça commence comment avoir confiance en soi? Mais pour tout de suite, de l'excellente musique, c'est sûr et certain. Alexandre Poulin, quelle belle voix ce gars-là. Quelle belle plume contre toute espérance dans le meilleur de la musique. À haut!

0: il est là.
1: Toujours un plaisir de l'accueillir parce qu'elle fait attention à nous autres, elle fait attention à notre santé mentale, à notre santé corporelle, notre santé physique. C'est Vanessa Boulay qui est avec nous ce matin. Bon matin, Vanessa.
2: Bon matin, ça va?
1: Ça va bien, merci. Et toi?
2: Oui.
1: Ce matin, ça va faire réagir, ça, j'en suis certain, Vanessa. On va parler de confiance en soi parce que la plupart des gens manquent pas de confiance en soi, ils manquent de preuves.
2: Oui, exactement. Puis tu sais, plus je pense qu'on comprend, on pense souvent, tu sais, des fois, je pense qu'au niveau de la définition, on comprend mal ce qui est réellement la confiance. Puis tu sais, on agit comme si justement c'était quelque chose un peu comme qu'on allait trouver. Un peu comme la motivation. Souvent, on dit, à un moment donné, je vais être motivé, la motivation va arriver. C'est un peu la même chose avec la confiance. Comme si elle était cachée quelque part, puis tu sais, ou qu'il y a certaines personnes, évidemment, qui ont la pêche et qui sont nées avec une confiance de béton.
1: Ouais.
2: Mais ça, honnêtement, avec les années, moi, j'ai compris, puis je suis arrivée à une conclusion aussi avec mon expérience à moi, que je pense seulement que les gens manquent pas nécessairement de confiance en eux, mais ils manquent de preuves.
1: Est-ce qu'on attend souvent d'avoir justement être en pleine confiance avant d'agir, puis ça pourrait être un problème?
2: Ben exactement. Tu sais, quand je vais avoir confiance, ben je vais commencer. Quand je vais me sentir prête, je vais me lancer. Quand je vais être certaine aussi, je vais essayer. Tu sais, on attend vraiment d'être comme à 100% prêt, que les as soient vraiment alignés. Mais on s'entend que dans la vraie vie, ça fonctionne pas toujours comme ça. Puis même, ça va fonctionner souvent à l'inverse. La confiance vient pas avant, mais elle va souvent arriver après l'action, que ce soit après une première séance d'entraînement, après une première conversation difficile que tu dois avoir. Tu sais, le premier élan, puis tu sais, la confiance en fait devient une conséquence, mais pas le point initial.
1: Bon, là, Vanessa, on va mettre les choses au clair. Comment est-ce que ça arrive qu'on perd confiance? Pourquoi on perd confiance comme ça en nous-mêmes alors qu'on se connaît en général assez bien?
2: Ben, je pense que ce qui arrive en fait, c'est qu'on se choque. On se choque souvent, puis tu sais, quand on creuse un petit peu, c'est ça. Tu sais, au final, quand je parle avec des gens, tu sais, j'essaie de voir pourquoi, comment. Puis, ben c'est ça. Tu sais, à force de se faire des promesses, bon, mais lundi je recommence. Lundi je vais être dedans. Bon, tu le fais pas. Tu te promets de retourner au gym bientôt, tu le fais pas. Tu te dis ok, je vais reprendre un peu le contrôle de mon alimentation, tu le fais pas. Tu t'es dit de mettre des limites, finalement, t'es encore dépassé. Fait qu'à un moment donné, t'accumules des preuves que tu peux pas compter sur toi-même.
1: Ouais, ben ça, on s'entend que c'est pas bon, ça.
2: Ben, tu sais, faut se traiter soi comme on traite les autres, dans mm-hmm. le sens où si justement, tu sais, quelqu'un te choque tout le temps, à un moment donné, tu finis par rester en relation avec lui, pas toujours, ben, c'est un peu la même chose. Fait que, tu sais, l'estime de soi va s'effondrer, la confiance, parce que au final, ben, on se dit que, ok, ben, je peux pas compter sur moi, finalement.
1: Ouais, puis c'est dans des petits gestes, fait que c'est facile de perdre confiance. Tu sais, quand tu entreprends des grandes transformations, des grands gestes, bon, tu peux te permettre des fois de peut-être t'enfarger un petit peu, puis pas trop de blâmer, mais tu sais, quand c'est des petites affaires, à moins que tu me dises, Fred, il n'y a pas de petites affaires, il n'y a pas de petits engagements envers soi-même.
2: Ben en fait, moi, j'ai compris avec les années que oui, effectivement, en fait, c'est le cumul des petits choix, le cumul des petites décisions, parce que je pense que c'est répandu aussi, tu sais, quand on veut entamer des changements, faire une perte de poids, tu sais, c'est comme s'il fallait tout balancer ce qu'on fait, tout mettre ça de côté, puis recommencer à zéro, puis être très restrictif, puis bon, partir vraiment en peur, puis souvent, ben c'est là que la motivation s'effrite, puis qu'on abandonne souvent. Fait que tu sais, ça peut avoir un impact sur l'estime de soi, évidemment, mais je pense vraiment que ce qui peut changer la game, c'est ça. C'est des petits changements, des petites actions, que ce soit de décider d'aller marcher une première fois, d'aller marcher une fois dans ta semaine. C'est toujours bien et mieux d'aller marcher une fois dans ta semaine que de pas y aller pantoute. Déjà mm-hmm. là, t'en as une de faite. Tu sais, c'est des petites choses, de se coucher plus tôt, de finalement juste tenir une promesse que tu t'es faite envers toi-même, puis à chaque fois que tu réussis, ben t'ajoutes une preuve, puis un jour, sans t'en rendre compte, ben t'as plus nécessairement besoin de te convaincre que t'es capable, parce que tu le fais, te démontrer à répétition que tu es capable de te respecter au final.
1: Est-ce que pour partir la roue de la confiance, Vanessa, tu as parlé de marche. Tu sais, au lieu de me dire, hey, moi, je vais marcher 5 jours dans ma semaine, je vais faire tant de kilomètres. Dire, regarde, je vais commencer par une journée par semaine. Commence par une journée de marche, puis là, tu bâtis là-dessus.
2: Ben exactement, tu sais, en fait, ce qui est le plus difficile souvent, c'est d'initier le changement. Fait que un coup que la glace est brisée, rapidement tu te sens mieux, rapidement tu prends confiance, puis tu dis hey, coudonc, je vais retourner. cette fois-là, ben devient 2 fois, devient 3 fois, mais en s'enlevant la pression de partir en peur, en se disant ok, ben là cette semaine moi je marche 7 jours, puis je me laisse pas de buffer, ben tu sais, well, ça se peut que ça marche pas ton affaire.
1: Là, fait que Ouais, ben j'aime bien la partie où on s'en va, parce que là tu parles de rough love. Ça, c'est un concept qui revient souvent dans tes affaires. le rough love en confiance en soi, c'est marcher sur une ligne fine, ça, Vanessa, quand même.
2: Ouais, ben tu sais, en fait, puis ça vient un peu de mon père par rapport à ça. T'sais, mon père m'a toujours dit, t'as beau avoir une bibliothèque remplie de livres, si tu lis pas tes livres et tu les appliques pas, ça changera rien. Tu seras pas plus intelligent. Puis plus tu lis, plus tu te rends compte que mon Dieu, il en reste à lire. Tu sais. Puis tu sais, je pense que souvent on essaie de régler un problème de confiance en ayant plus d'informations. Fait que tu sais, si on prend par exemple juste la remise en forme, tu sais, on va regarder plusieurs plans alimentaires, on va essayer plusieurs plans d'entraînement, on va essayer plein de choses. Puis, on va écouter des podcasts sur l'alimentation, on va suivre même des formations. Il y a tellement de choses qu'on peut faire, tu sais. Mais au final, la confiance, elle se construit pas avec des affirmations, puis avec des plans sur papier, tu sais. Elle se construit encore une fois dans les actions. Moi, je suis une fille d'action. Parce qu'à un moment donné, t'as beau écouter les meilleurs conseils du monde, si tu continues à te décevoir, même si t'as le fucking plan vraiment le mieux bâti, le plus cher que t'as payé, ben tu vas continuer à douter de toi, puis tu vas continuer à t'enfarger, tu sais. Fait qu'à un moment donné, c'est là que le vrai travail commence, tu sais, pas dans ce que tu sais, mais dans ce que tu fais.
1: Fait qu'est-ce qu'il faut faire, Vanessa, en conclusion, là, si jamais on arrive à ce point-là, dire, là, je veux pas confiance, je le fais pas, ou tu te rends compte simplement que t'as un manque de confiance complet en toi, qu'est-ce que tu fais?
2: Ben, à un moment donné, c'est sûr qu'il faut se mettre un peu au pied du mur puis se dire, bon, mais là, je vais le faire, là, tu sais, il faut quand même se réveiller un petit peu, mais je pense que le pouvoir des mots est super important aussi. Moi, ça a changé beaucoup la game dans mon parcours. Comment qu'on se parle, comment qu'on se traite. Puis tu sais, au lieu de dire ben je manque de confiance, je pense encore que je vais me choquer, je serai pas bonne, ben tu sais, on peut se demander quelles preuves je suis en train de me donner, tu sais, parce que la confiance justement c'est pas quelque chose qu'on trouve, c'est quelque chose qu'on construit. Fait que on y va une preuve à la fois, puis c'est probablement la seule façon de bâtir une confiance qui dure vraiment. Là.
1: J'aime beaucoup ça parce qu'en conclusion, hein, il est écrit dans le texte que tu m'envoies, la confiance est une conséquence, pas un point de départ. Ça, je trouve que c'est très, très bien dit. Vanessa, c'est facile de te trouver sur les réseaux sociaux et d'avoir confiance en ton jugement, en tes conseils. Vanessa Boulet, B-O-U-L-A-I-S, c'est aussi simple que ça. Merci, Vanessa, puis on se retrouve la semaine prochaine.
2: Merci.
1: Merci, salut.
2: Bye-bye.

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0: On vient d'entendre, c'est classe moyenne, je suis en vacances, parce que c'est rare qu'on va déprésenter une toune, mais je suis en vacances. Moi, à partir de tantôt, le 9h, je suis en vacances. Quand Sébastien Galland s'installe à 9h, bon, je suis pas tout à fait en vacances, mais on va dire que quand Richard Z. Sirois va arriver avec ses grands bazous, je vais être pas mal en vacances, ça va être pas mal rendu là. Toujours de l'excellente musique, ça change pas. Et puis après ça, tiens, on est tous à la quête d'apaisement. T'sais, on veut se calmer dans la vie. Puis je suis tombé sur un article où on parle du fameux téléphone, t'sais, puis comment le téléphone peut être apaisant. Ouais, c'est peut-être un peu contradictoire, mais quand même, je trouve ça bien intéressant. Je vous en parle dans les prochaines minutes, puis on a toujours de l'excellente musique aussi, avec entre autres Vince Lemire qui s'en vient pour vous dans le meilleur de la musique. Ah, merci d'être là.
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Avec, en général, les vies folles qu'on mène, on est tous à la recherche de moments apaisants, de moments de tranquillité. Puis souvent, et trop souvent, on prend la mauvaise décision, c'est-à-dire on se retourne vers notre téléphone cellulaire pour se relaxer, pour prendre du temps pour nous autres. Puis c'est peut-être pas la meilleure des affaires. Puis je suis tombé sur cet article-là, puis je trouvais ça bien, bien intéressant. Tu sais, dans un monde où ça va vite, pourquoi continuer d'aller

vite dans nos moments de détente, parce qu'on s'entend, là, un téléphone, ça bouge vite, c'est les applications, les réseaux sociaux, les photos, les films, les ci, les ça, il y a un paquet d'affaires qu'on peut faire avec ces affaires-là. Fait que, finalement, est-ce qu'on se repose vraiment? Et je suis tombé sur, comme je le disais, l'article qui nous propose des petits trucs là, pour que notre téléphone soit un peu plus apaisant. Puis le premier, ben, c'est surtout, faut prendre conscience qu'on a un problème. On cite l'exemple d'une dame là, qui, elle, disait, moi, la minute que je me sentais anxieuse, j'avais le mauvais réflexe de prendre mon téléphone, puis d'aller fouiller, puis de vouloir me détendre avec ça. Et je me retrouvais encore plus anxieuse. Fait qu'elle a réglé le problème, elle a dit, moi, j'ai enlevé toutes mes notifications. Et d'ailleurs, ça, c'est le conseil numéro un. Vous devriez enlever toutes les notifications. Pas de pastilles, pas de bling-bling, pas de pling-bling, pas de son, pas d'image, pas rien. Quand vous ouvrez votre téléphone, là, sont là, mais ils vous avertissent pas. Tu sais, quand votre téléphone est dans votre poche, ça vibre pas. Ah, je viens de recevoir un texto. Ah, je viens de ci. Ah, j'ai ça. Ah, on a partagé ça sur un réseau social. Puis ça vous crée encore une fois un paquet de problèmes. Vous êtes comme toujours attaché à ça, là. Après ça, on dit reclasser ses applications. C'est-à-dire, à partir de l'écran d'accueil, là, gardez sur l'écran d'accueil là, la plus simple. La caméra, votre site Internet, votre affaire de banque peut-être. Mais tu sais, vraiment le strict minimum. Les autres, là, mettez-les plus loin là sur différentes pages de votre téléphone. Déjà, quand vous allez l'ouvrir, ça va être un peu moins stressant de voir, tu sais, il y en a, là. Moi, j'en reviens pas. Ma blonde, elle a comme 10 pages d'applications, une après l'autre, pis tout, c'est tout plein. Pouf, juste de voir ça, moi, des fois, ça me crée un petit stress, j'imagine, elle. Sinon, ben, et là, ça, c'est le truc le plus dur, je pense, pour la plupart du monde, supprimer ou limiter les réseaux sociaux. Ça, c'est tough. Moi, je suis pas un grand consommateur des réseaux sociaux, le Facebook, à peine, les autres, j'y pense même pas, ça m'intéresse pas. Je trouve d'ailleurs, une petite parenthèse, opinion, là. Moi, je trouve d'ailleurs que c'est un des fléaux, là. Les réseaux sociaux, depuis que c'est arrivé, là, on s'entend que ça n'a pas amélioré grand chose. Et finalement, ben, c'est bien simple. Le truc le plus simple de toute la gang, là. Si vous voulez que votre téléphone soit apaisant, le truc, c'est de le laisser le plus loin possible de vous, de le laisser fermer, puis de le ranger ça, mettez ça le plus loin possible pour être certain que vous n'allez pas voir ça. Tu sais, puis prenez le temps de lire un livre, juste s'asseoir dans une chaise dehors, regarder, entendre les oiseaux, sentir le vent. Ça, je veux pas être trop poétique, là, mais vous comprenez ce que je veux dire, là. Fait que on fait attention à nous autres, puis surtout, là, si on veut s'apaiser complètement puis être bien relax. En plus de ça, on sait qu'on connaît l'effet de la lumière bleue, là, mais si on veut être plus relax, on laisse le téléphone de côté.

0: Ah, moi, je m'en allais oublier notre collègue Sylvain Morin qui prépare nos quiz. Ben oui, je m'en allais faire ça, moi. Ben non, je vais lui rendre quand même hommage ce matin. Année 2010, c'est simple, à cette heure-ci, je fais pas mal tout ça. C'est certain que c'est juste pour le fun. Rien que pour rire puis avoir du fun entre nous autres. Le plus gros mensonge de l'année. Je te donne trois affirmations, une année, puis il y en a une qui est pas vraie. Faut que tu trouves c'est laquelle. Là, ce matin, petite différence. Je me suis trop énervé, passe avec mon histoire de cancer. Je me suis trop énervé quelque part, visiblement. Puis là, je manque de temps. Fait que, il y aura pas de petite toune pour y penser. T'es prêt? Année 2010. En 2010, à la boxe, Jean-Pascal et Lucien Bouté s'affrontent au Centre Bell. Jean-Pascal gagne le combat. Au cinéma, en 2010, c'est la sortie du film Piché entre ciel et terre avec Michel Côté dans le rôle du commandant Robert Piché. Et en musique, en 2010, Katy Perry lance la pièce California Girls. Va te laisser un petit peu de temps pour y penser vite. C'est-tu Katy Perry, la nouvelle blonde de Justin Trudeau cinéma? Ben, c'est la boxe. Le mensonge, c'est que le combat de Jean-Pascal Lucien Bouté, oui, il y a eu lieu, mais il y a eu lieu en 2014. Fait qu'encore une fois, merci au collègue Sylvain Morin de nous préparer ce quiz-là. On se quitte quelques petites secondes, quelques petites minutes, tiens. Le temps d'avoir un peu de pub. On a aussi les bulletins de nouvelles qui s'en viennent avec Louis-Philippe Arnoirel. Puis après ça, on va parler sport. Restez là.
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3: Bon jeudi, ici Louis-Philippe Arnois-Harel. Les États-Unis ont annoncé qu'ils ne renouvelleront pas l'accord Canada-États-Unis-Mexique dans sa forme actuelle, mais il restera en vigueur pendant les négociations. Le représentant américain au commerce, Jameson Greer, a déclaré vouloir résoudre les lacunes de l'accord et les déficits commerciaux avec le Canada et le Mexique, déclenchant ainsi un processus de révision annuel qui pourrait durer jusqu'à 10 ans. Le Canada et le Mexique, favorables à une prolongation de 16 ans, ont exprimé leurs préoccupations face à l'incertitude économique engendrée par cette décision. Les discussions se poursuivent alors que des droits de douane sectoriels et des tensions commerciales continuent de peser sur les relations nord-américaines. Des membres de la communauté juive et d'autres citoyens ont bravé les intempéries hier soir à Montréal pour honorer la mémoire de Michel Mizrahi, 68 ans, et de Mohamed Lamid Ben Redouan, agent de police. Les deux hommes ont été tués lors de la fusillade du 22 juin à Côte-des-Neiges. Ce rassemblement marquait la fin de la Shiva, période de deuil juif de 7 jours, et s'est tenu près du site de l'attaque. Les participants ont souligné la solidarité exceptionnelle de la communauté et rendu hommage aux actes de bravoure de M. Mizrahi qui a sauvé plusieurs vies avant de succomber. Une cérémonie commémorative pour l'agent Ben Redouan est prévue mardi au Centre Bell. Et pour terminer, à l'international, deux individus ont escaladé hier l'antenne de l'Empire State Building à New York, déployant une banderole avant de descendre et d'être arrêtés par la police. On pouvait y lire « Quand le pouvoir de l'amour l'emporte sur l'amour du pouvoir, le monde connaît la paix ». Vêtus de noir et masqués, ils sont restés en équilibre au sommet du gratte-ciel de 443 mètres, suscitant l'étonnement des passants et provoquant la fermeture temporaire de l'accès aux plateformes d'observation. Leur identité reste inconnue et aucun blessé n'a été signalé, tandis que les autorités enquêtent sur la manière dont ils ont accédé à cette partie interdite de l'édifice. Ce type d'escalade spectaculaire n'est pas inédit sur l'Empire State Building, qui a déjà attiré des casse-coups. C'est ce qui complète vos actualités Arsenal Media. Passez une bonne journée sur nos ondes.
4: Bon, hier, c'est la journée officielle de l'ouverture du marché des joueurs autonomes dans la Ligue nationale de hockey. Il n'y avait pas grand-chose de disponible. Bon, il y a eu beaucoup de mouvements quand même, des joueurs qui ont signé, mais je veux bien croire que le plafond salarial monte d'à peu près 8 millions l'an prochain, là. Mais tabarouette, les directeurs généraux sont généreux. Tu sais, A.J. Greer, je pense qu'il a signé un jour pour 4,5 millions. Vraiment, A.J. Greer, tabarouette, pour 4 ans, il y a du monde qui vont être pognés avec des contrats, là. En tout cas, des équipes qui vont être pognées avec des contrats puis qui vont faire comme... Mais que quoi qu'on pensait, nous autres? Hein? Puis je veux bien croire qu'il fallait, mais tu sais, pourquoi on a fait ça? Kent Hughes, lui, a quand même été actif un petit peu, parce que on n'a pas cédé, mais Joe Veleno, qui avait pas eu d'offre qualificative du Canadien de Montréal, a signé une entente avec les Rangers de New York. Ça, c'est une des grandes nouvelles. Mais la grande nouvelle chez le Canadien de Montréal, c'est la signature à long terme de l'attaquant Ivan Demidov, qui a signé un contrat de 8 ans pour 73,2 millions. Ça veut dire 9,15 millions de dollars par année. Ouais, il est payé plus cher que Nick Suzuki. Mais ça va quand même être une aubaine à un certain moment. Tu sais, imaginez, là, Suzuki, Caulfield, Slavkovski, Hudson, Demidov. Tu sais, t'en nommes 5, là. C'est un gros noyau, là. C'est un noyau qui va être signé jusqu'en 2030 minimum. C'est vraiment, Kent Hughes fait vraiment un travail extraordinaire à ce niveau-là. Mais il n'y a pas eu grand, c'est-à-dire, il n'y a pas eu de mouvement pour le Canadien de Montréal. Il y a quelques équipes qui sont peut-être améliorées. D'ailleurs, un des amis de notre boss, Sylvain Chamberlain, l'illustre Régent Tremblay, lui a dit, tu sais, je regarde ça aller de même, là, puis tabarouette, toutes les équipes se sont améliorées dans l'Est. Là. Il y a des joueurs qui partent dans l'Ouest pour venir jouer dans l'Est parce que c'est encore mieux. Les Canadiens, ça va être quelque chose l'an prochain là dans leur division, parce que Toronto s'est amélioré. Il y a plusieurs autres équipes aussi qui se sont améliorées. Fait que, ben on va voir ce qui va se passer là, mais ça continue là, quelques petites signatures. Mais encore une fois, il n'y avait pas de grands noms qui étaient disponibles cette année. Rapidement du côté de la Coupe du Monde, l'Angleterre a battu le Congo 2-1 hier. La Belgique a battu difficilement le Sénégal 3-2. Et les États-Unis ont gagné 2-0 contre la Bosnie-Herzégovine. On surveille aujourd'hui bien sûr sur l'Espagne contre l'Autriche, le Portugal contre la Croatie, ça c'est un choc de titans, et la Suisse contre l'Algérie. Puis ben, je vous rappelle, le Canada va affronter le Maroc en huitième de finale samedi, alors que la France va affronter le Paraguay. On connaît déjà aussi les prochains adversaires de l'Angleterre qui vont affronter le Mexique, et le choc pour les États-Unis sera contre la Belgique. Les autres sont pas encore déterminés. Et du côté de Wimbledon, Félix Auger-Aliassime, troisième tête de série, a facilement gagné 7-6, 6-3 et 7-5 contre le Croate Dino Pšizmić et poursuit son chemin là, dans ce troisième tournoi majeur de la saison du côté du tennis professionnel. Bienvenue dans vos 100 000 matins, édition du 2 juillet. C'est ma fête, ratata, aujourd'hui, c'est ma fête. Me fait de l'autopromotion. Mon téléphone n'a pas encore sonné ce matin. Tantôt, je pensais le téléphone dans le studio sonner, je disais, je vais répondre, c'est un mauvais numéro. Quelqu'un m'appelle pour ma fête, je suis donc bien content. Mais moi, non, je m'excuse, mauvais numéro, je me suis trompé. Mais si ça vous tente de le faire, 1-855-407-2346, 1-855-40-RADIO. On va parler avec Lynn Boutillette pour notre chronique techno, ça c'est aux alentours de 7h45, manquez pas ça. On a toujours aussi de l'excellente musique qui vous accompagne tout au long de cette belle heure de vos 100 000 matins. Merci d'être avec nous autres, que vous soyez là, du 97.3, 92.1 au centre du Québec, 106.5, 181 du côté de la Montérégie, 97.1 à la TUC, on vous salue, et les gens de l'Abitibi, le 95.7, 102.1, 104.3, merci d'être avec nous autres. 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Voilà. On a Alex Warren qui nous propose Fever Dream, ça c'est dans quelques minutes, mais pour tout de suite, on a Fastball avec The Way. Puis moi, je vais vous parler, je trouverais ça bien, bien intéressant. Et c'est le genre de coup que j'aurais aimé faire, moi. Quoi que ça va coûter cher à une école, mais c'est le genre d'affaires que j'aurais aimé faire quand j'étais au secondaire. Je vous en parle dans quelques minutes. Merci d'être avec nous autres dans vos 100 000 matins. À haut.

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2: Oh! Bon, j'avoue, là, le coup dont je voulais vous parler, il est bon, mais c'est pas tout à fait l'histoire que je pensais. Fait que je vais vous amener dans l'antichambre, dans l'arrière-décor de la radio, du moins de la façon dont moi je fonctionne. Je pense que Max fonctionne aussi quand même comme ça, là. Mais bon, tu sais, la veille, on trouve des articles, on regarde un peu, là, tu sais, le titre de l'article, OK, ça a l'air d'être le fun, ça a l'air d'être drôle, je vais amener ça. Puis là, après ça, ben, le matin, on lit l'article. Et ben là, je l'ai lu pendant le bulletin de nouvelles. Puis finalement, je trouvais le coup bon, mais je pensais pas que c'était ça. C'est une école aux États-Unis. C'est le temps, bien sûr, des bals définissants. Qui dit bals définissants, qui dit aussi album définissant. Et là, dans ce que je pensais que l'histoire, c'est quelqu'un qui a... je pensais qu'il avait remplacé sa photo par une photo de bébé. Tu sais, tu mets ta photo de bébé, puis là, un petit bébé tout nu, puis ah, c'est drôle, puis... Non, c'est pas ça. C'est juste que il y a un élève qui, dans une section. On avait une section où on avait les photos de bébés définissants. On avait décidé d'être original. Et il y a quelqu'un qui a décidé de pas mettre sa photo de bébé à lui, mais il a mis celle de Adolf Hitler. Et bien sûr, l'indication des parents est partie. Puis que c'est ça, puis que c'est ça. Puis donc, il a fallu rappeler tous les albums définissants, parce que on va pas envoyer ça aux gens, là, puis on va pas leur vendre ça. Fait qu'il a fallu rappeler tous les albums définissants, puis en plus de ça, ben là, ça veut dire en réimprimer d'autres, ça veut dire des frais supplémentaires pour l'école. Ça, c'est le genre d'affaires que tu te fais suspendre de ton bal définissant. Moi, c'est arrivé l'année juste avant la mienne, avant que moi je finisse mon secondaire. Les gars du secondaire 5 avant moi, l'année avant moi, eux, y a un professeur de morale qui était pas vraiment un professeur de morale, qui avait pas dû être là. Il était un peu ennuyant, le bonhomme, était un peu brun, beige plutôt. Et il y avait une grosse fossette au menton. Puis son surnom, puis ça c'était depuis des années, les élèves l'appelaient Fesse, parce que ça avait l'air d'une paire de fesses en menton. Puis cette année-là, l'année, comme je l'ai dit précédemment, mon bal définissant, il y a des gars de secondaire 5 qui, eux, sont montés sur la montagne. Moi, je viens de Saint-Hilaire, puis en face de la polyvalente, t'as de la montagne de Mont-Saint-Hilaire, puis t'as une paroi rocheuse. Ben eux autres sont montés dans la montagne, ils ont écrit « Fesses » en grosses lettres blanches, assez qu'on le voyait en bas, là, sur la montagne à Mont-Saint-Hilaire. Et bien sûr, ils se sont fait pogner, les gars, et ils ont été... ils ont été bannis, si on veut, là. On leur a empêché de participer à toute forme de célébration de finissant, autant à l'album, autant au spectacle, autant à leur bal de finissant. Je pense qu'ils ont quand même été à l'après-balle, là, mais ils ont manqué tout le reste. À l'époque, on avait trouvé ça quand même... Tu sais, on avait trouvé ça audacieux, gutsy, puis à la rigueur, drôle. Mais tu sais, quand tu repenses à ça, parce que le monsieur trouvait ça difficile, lui... Tu sais, quand il est arrivé à l'école après ça, là, lui, il a pas fini l'année, là, je pense que c'était Jean-Daniel qui s'appelait. Jean-Daniel Beauregard. Fait que Jean-Daniel Beauregard n'a pas terminé l'année. Je pense que même l'année suivante aussi a manqué plusieurs mois, là, d'activité parce qu'il avait trouvé ça très, très dur. Fait que, tu sais, en bout de ligne, quand tu repasses à ça, bon, dans ton œil de jeune adolescent, tu trouves ça bien drôle, tu trouves ça bien le fun. Hey, c'est comme dans un film, des moves et des beaux grands coups bien montés. Mais, tu sais, ça a quand même fait mal à ce monsieur-là. Et à l'âge adulte, tu dis, moi, j'aimerais ça, moi, voir mon surnom, déjà un surnom que j'aime pas, puis le voir en grosses lettres comme ça sur une montagne, je pense que je trouverais ça plate. Ben, effectivement. Allons-y en musique, tiens. On va se changer les idées, on va se remettre un peu du... Oh, c'était pas si terrible que ça, cette affaire-là. Là. Mais un Scotch and Poche, ma toune de l'été, avec Blue Jeans Bleu dans le meilleur de la musique. Ah, oh, bon matin, tout le monde.

0: Qu'est-ce qui s'en vient pour vous autres? Ben, déjà, de l'excellente musique. Dans les prochaines minutes, là, on a Shaboozy avec sa plus récente Cowgirl. On va aussi avoir du Imagine Dragons. Et moi, je vais vous parler, là, c'est pas un secret pour tout le monde. Il fait chaud en tabarouette. C'est pas encore tout à fait la canicule, là, mais je pense qu'à partir de demain, on va pouvoir dire que c'est une canicule. Je pense que c'est 3 jours consécutifs avec le jour en au-dessus de 30 quelques puis la nuit au-dessus de 20. En tout cas, pas exactement sûr, là, mais c'est à peu près ça. Fait qu'à partir de demain, je pense qu'on va être en canicule, mais dès samedi, on retrouve des températures plus normales avec beaucoup moins d'humidité. Là, c'est très, très humide. Comme je l'ai dit là, hier, à un moment donné, bon, je suis dans le confort de ma maison, à l'air climatisé, tout va bien, et je sors dehors, je dis, tabarouette, encore une fois, c'est comme quand tu sors de l'avion dans le sud. Tu sais, tu pars du Québec, là, au mois de février, là, il fait moins 24. Tu prends l'avion s'est tempéré, ça va bien, tu te gardais quand même des pantalons parce que tu voulais pas geler à l'aéroport, tu pars pas en short puis en petit t-shirt, là. Puis là, t'arrives, peu importe dans le sud, puis ils viennent pas te chercher un petit autobus, là. Tu sors directement sur la piste. Pow! Quand tu sors de l'avion, quand tu passes la porte, bang! Le coup de chaleur que ça te donne. Ben, c'est un peu ça qu'on a de ce temps-ci. Bref, il y a des affaires que tu dois pas laisser dans ton automobile. Ça peut être dangereux. Ça peut être dangereux pour ta santé, puis ça peut être dangereux même pour ton véhicule, puis pour les gens autour. Je vous en reparle après Shaboozy dans le meilleur de la musique. Ah oh! Bon matin!
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14: Bon jeudi, ici Louis-Philippe Arnoirel. Avec le mercure qui doit rester élevé pour le reste de la semaine et que l'alerte jaune de chaleur est toujours en vigueur dans le sud du Québec, les organismes de Drummondville s'activent afin d'assurer la sécurité des plus vulnérables. Le Centre d'hébergement pour personnes vivant des situations de précarité, l'Ensoleillement, a mis en place son protocole climatique pour les périodes de canicule. L'équipe effectue une distribution d'eau auprès de leur clientèle afin qu'elle puisse s'hydrater convenablement. Un point de conditionnement est disponible dans leur entrée sur la rue Brock. Les heures d'ouverture sont également adaptées en fonction des besoins, comme l'explique le directeur général de l'Ensoleillement, François Gosselin.
15: Nos bâtisses sont climatisées là, au niveau de l'hébergement. C'est sûr, certain qu'on va fermer plus tard là, pendant les prochains jours là, l'unité de débordement. Et on va ouvrir aussi plus de bonheur. Là. Fait que ça va permettre aux gens là, d'avoir une place plus au frais là, durant cette période-là.
14: Par ailleurs, la CNESST rappelle d'être prudent si vous travaillez à la chaleur alors que certains retournent sur les chantiers suivant la fête du Canada et qu'une alerte jaune est toujours en vigueur pour le sud du Québec. Depuis 2016, 3 décès et 381 lésions professionnelles ont été enregistrés en lien avec un mercure élevé. Les hommes constituent 76% des personnes touchées. Les étourdissements, la perte d'équilibre de conscience, les propos incohérents et la fatigue inhabituelle sont tous des symptômes à surveiller. Il est recommandé d'accorder suffisamment de pauses aux travailleurs et voir à ce qu'ils les prennent dans des endroits frais, climatisés ou à l'ombre. Il faut également boire un verre d'eau toutes les 20 minutes. Et la moyenne du prix à la pompe est de 172 sous du litre cette semaine dans le centre du Québec, une baisse de 10 cents sur une période d'un mois selon la Régie de l'énergie. La MRC de Drummond se situe légèrement sous l'indice régional pour l'instant. La moyenne hebdomadaire est de 1,69 $ depuis lundi, mais en légère hausse hier à 1,71 $. Le coût à Drummondville est plutôt stable d'une station-service à l'autre ce matin, oscillant autour de 172 sous. C'est ce qui complète vos actualités Arsenal Média. 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
16: Centre du Québec, tu sais, quand à 7h30, il fait déjà 26 degrés, avec le facteur humidex, c'était à 34, tu sais qu'il va faire chaud. On a quand même émis l'avertissement de chaleur intense là, du côté d'Environnement Canada. On prévoit un maximum à 31, avec le facteur humidex, ça peut monter jusqu'à 42. Alternance soleil-nuages avec 60% de probabilité d'averse pour aujourd'hui. Il y a un peu d'instabilité dans l'air aussi en fin de journée avec un risque d'orage. C'est à peu près le même scénario qu'hier. C'est le même scénario aussi pour demain. C'est samedi où les températures baissent un peu. On va retrouver des normales, mais ça reste quand même très, très beau. Je tiens à saluer Mylène et toute son équipe du gym. Le meilleur. Ouais, c'est grave pour tout le monde, là. Il fait chaud. Et il y a des choses que tu dois pas laisser dans ton automobile quand tu fais chaud de même. Ça pourrait être dangereux. Ça pourrait surtout, ça pourrait créer certains problèmes. On reparle tout de suite après Chebouzy. C'est sa plus récente avec Cowgirl dans le meilleur de la musique. Merci d'être avec nous autres ce matin à Haut.

À moins que tu vives dans un sous-sol, que tu sois pas sorti chez vous depuis une semaine, à l'air climatisé, tout va bien. Tu sais pas que là, présentement, on est en grosse vague de chaleur. Il y a même un avertissement de chaleur intense qui a été mis par l'Environnement Canada sur l'ensemble de la province. Je pense qu'il y a juste la Gaspésie qui goûte pas, là. Mais même, tu sais, l'Abitibi, là, ça va frôler les 40 degrés avec le facteur humidex. La Tuque aussi, d'habitude, c'est un peu plus frais, là aussi. Ça va frôler les 40 degrés. Dans le reste des marchés, ben, tu sais, on va atteindre presque 44. Là, on prévoit 44 degrés avec le facteur humidex, bien sûr. Mais ça durera pas si longtemps que ça. On parle déjà de samedi, là, où ça va redevenir un peu plus, je dirais, tempéré. Mais on parle quand même de maximum autour de 26, là. Il va faire chaud pareil, mais pas de grandes vagues de chaleur comme on connaît, là, pour les au courant des derniers jours. Mais il y a des affaires qu'il faut pas que tu laisses dans ton automobile quand il fait chaud de même. Et je commence avec les bouteilles de plastique. Mais ça, c'est vrai. Pas juste pour les automobiles. Une bouteille de plastique, là, tu devrais pas réutiliser ça. Ça devrait pas t'exposer à la chaleur, même quand elle est neuve. Fait que la réutiliser, la même bouteille de plastique, là, encore, ça, c'est très, très, très mauvais. Parce qu'avec l'usure, il y a du plastique qui se décolle de la bouteille, puis là, ça s'en va dans le liquide, puis c'est le liquide-là que tu bois. Fait que quand tu chauffes la bouteille de plastique, ça accélère ce processus-là. Fait que ça peut être dangereux à long terme et même à court terme, là, pour ta santé. Si t'as une bouteille, là tu dis ben on va prendre une bouteille en vitre, ça va être une bouteille d'eau transparente comme ça pour pouvoir entraîner mes liquides, faire mes non parce que la fameuse bouteille en vitre avec l'effet d'eau, ça peut faire une loupe, fait que là tu laisses ça, le soleil frappe ta bouteille, puis là ça fait comme un effet de loupe, puis là ça pourrait faire pogner en feu, c'est quelque chose qui est très inflammable, mettons le tissu tombant, un morceau de papier qui traîne. Ça part assez vite, puis je pense que ça, c'est vrai pour tout. D'ailleurs, plus loin dans l'article, on parle des lunettes. On parle des lunettes parce qu'elles sont en plastique, puis ça pourrait se déformer, puis ça pourrait ça pourrait les briser. Mais il y a l'effet de loupe aussi, ça, là, tes lunettes, tu laisses ça traîner ça sur une table au soleil, là. Soleil du bon angle, là, ça pourrait faire des dégâts, ça pourrait mettre le feu quelque part. Sinon, dans l'article, on parle de médicaments, crème solaire et tout ça, tu sais, le soleil ou la chaleur peut accélérer comme processus de détérioration, ben la crème solaire et les médicaments en sont un. De toute façon, il y a personne qui laisse ça, des médicaments dans son auto. Là, en tout cas, vous devriez le laisser plutôt dans votre pharmacie. C'est beaucoup plus safe là. Et sinon, tout ce qui est des piles au lithium, c'est les vapoteuses, les trottinettes électriques, tout ce qui est ces piles-là, avec une chaleur extrême, ça pourrait, ça aussi, créer des problèmes. Et le dernier article, c'est des canettes de boissons gazeuses. Et ça, j'ai de la misère à y croire que la chaleur peut faire chauffer assez une canette de boisson gazeuse pour qu'elle explose. Mais le froid, par exemple, avez-vous déjà fait ça? Moi, ça m'est arrivé dans ma vie. Dans des congélateurs, ça s'est déjà arrivé. Mais tu sais, un congélateur, c'est quand même bien fermé. Fait que ta canette, elle explose. Il y en a partout de la slush au coke dans ton congélateur. Mais quand même... Hein? C'est juste dans le congélateur. Mais dans ton automobile, quand ça arrive, il m'a dit une affaire, ça revole en tabarouette. J'avais fait ça, moi, l'hiver. Je rentre dans mon automobile. Oh non, que j'ai laissé ma... Aïe. Pendant qu'elle était ouverte, en tout cas. Bref. Ça n'a jamais parti. Cette auto-là est restée tachée de boissons gazeuses brunes pour l'ensemble du temps que je l'ai eu. Fait que faites attention à ce que vous laissez dans votre véhicule. Imagine Dragons, Believer, c'est ce qu'on a pour vous autres. Ah oh, merci d'être là.

0: La chronique techno s'en vient avec, non pas François Charron, mais Lynn Boutil, qui est une collaboratrice de François Charron, qui va être avec nous autres pour les chroniques techno là, tout au long de l'été. Mais on a de l'excellente musique aussi qui s'en vient avec Matt Mason et Downstairs. C'est ce qui s'en vient pour vous dans les prochaines minutes sur les ondes du Haut 103. Ça, c'est l'ancienne station de radio que je travaillais à Joliette. Pour vous autres, dans vos 100 000 matins, à Haut. Merci d'être là.
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0: Bonjour. Content de la retrouver parce que c'est pas François Charron qui va être là cet été, c'est Lynne Boutillette, proche collaboratrice de François pour la chronique techno. Bon matin, Lynne.
1: Très contente de vous retrouver aussi. Un autre matin technologique.
0: Ah ben effectivement, puis encore une fois, il y a plein de sujets super intéressants. Lynn, là, le monde ne parle que de chaleur, le monde ne parle que de canicule, mais le 1er juillet, c'était la journée des déménagements. Puis là, il y a une façon simple de faire des changements d'adresse après un déménagement.
1: Ben en fait, façon simple, là, c'est manière de dire, parce qu'on aimerait bien ça que ce soit simple.
0: Hein? C'est le fun d'avoir un site, c'est aussi que tu rentrerais une fois, puis là, tout se distribuerait partout. Ça serait merveilleux.
1: Ça serait fabuleux, hein? Mais c'est rare que simple, puis gestion, changement administratif, ça va ensemble quand même.
0: Jamais.
1: Mais quand même, ce qu'on a fait pour vous, là, c'est qu'on a regroupé dans une chronique bien complète, toutes les liens, les sources, les places qu'il faut penser à faire nos changements d'adresse. C'est super important. Quand même, mention spéciale au service québécois de changement d'adresse qui nous permet quand même de faire 7 changements en un coup. Là, quand même, c'est bien. Mais on oublie le fédéral. Faut pas l'oublier, que ce soit Post-Canada, les élections au Canada, l'Agence du revenu. Prenez le temps de le faire. On nous dit que c'est bien de le faire dans les 10 jours environ de notre déménagement. Prenez le temps de le faire. Je sais aussi, Post-Canada, des fois, on dit, ouais, ça fait longtemps que j'ai poursu là, de la correspondance écrite là, de ma correspondante du secondaire, je comprends. Ouais. Mais il reste que faire ce changement-là, c'est important aussi. Il y a des réacheminements de courriels qu'on peut faire avec Post-Canada qui nous permet évidemment de pas manquer un courrier qu'on aurait pu oublier, mais aussi de protéger contre le vol d'identité qui part parfois d'aussi simplement qu'un changement, un petit courrier qui rentre pas à la bonne place.
0: Et restons dans les arnaques, si tu veux bien, Lynn, parce que, ben oui, des petits pas fins, il y en a, puis il y en a qui profitent de toutes les occasions. Et sur Marketplace, là, il y en a qui profitent du déménagement là, pour faire des arnaques.
1: Ouais, parce que, tu sais, c'est souvent quand on est installé dans notre nouvelle place, hein, que là, on réalise qu'il nous manque une petite table ou le sofa est rendu trop petit pour notre nouveau salon. Puis là, ben, on veut faire ça vite, hein, puis notre nouveau réflexe de consommateur pressé, ben, c'est de se retourner vers Marketplace. Pis c'est tellement vrai, ça, là, qu'il y a des analyses qui nous disent qu'il y a 1 milliard de personnes dans le monde qui magasinent sur Marketplace à chaque mois. OK? Ça, c'est complètement fou. Et c'est ce qui fait aussi que quand un marché est énorme, ben évidemment les fraudeurs, ben ils suivent le trafic.
0: C'est sûr.
1: On s'entend. Ça c'est sûr. Fait que là moi j'ai 3 petits rappels ben simples de sécurité. Premièrement là, je sais là, tu sais les déménagements, il y en a que c'est fait, il y en a que ça s'en vient. N'allez pas voir pour des déménageurs à bas prix sur Marketplace. Il y a eu un article dernièrement là, le Journal de Montréal qui rapportait qu'il y a eu des offres là, $75 pour une heure avec 2 déménageurs puis un camion, mais rendu sur place là. Mais là, ils vont renégocier les prix. Puis une fois que les boîtes sont dans le camion puis que t'es un peu à côté au pied du mur, ben souvent, c'est là qu'on va se faire avoir.
0: Ah ouais.
1: Faites attention aussi aux faux dépôts. Tu sais, des espèces de gens qui disent « Hey, tu sais, envoie-moi ton dépôt, puis tu viendras voir, puis je te le réserve. » Hey, ça, là, faites attention à ça. Je vous dis pas que c'est 100% de fraude, mais ça devrait vous lever un petit drapeau rouge et dire « soyons prudents avec ça. » Faut devenir de meilleurs détectives, OK? Si le compte il est trop récent, c'est bizarre. Si l'article est trop beau pour être vrai, là, à un prix qui se peut pas, posez-vous des questions. Faut arrêter de penser que Marketplace, là, ça se fait vite, là, puis c'est facile, puis c'est simple. Des fois, on devient imprudent quand on veut aller vite. Donc là, honnêtement, Marketplace, je vous dis pas de pas y aller, mais je vous dis que c'est comme en vélo, hein? On ouvre les yeux grand, on regarde des deux côtés, puis on y va prudemment. C'est juste ça. On peut y aller prudemment.
0: Et là, Lynn, t'as un petit truc pour nous autres, là, un petit routeur pour éviter les crises de Wi-Fi en vacances.

0: Oh my God. Ouais, parce que là, il y a une scène là, que j'ai le goût de vous amener. Je pense que tous les parents le connaissent, hein. Tu sais, l'espèce de scène, on est en route, ou en camping, ou en chalet, là, ce qui vous fait le plus rêver, là. Puis là, tout à coup, t'as un enfant qui arrive, puis là, ils veulent connecter la tablette, la console, le téléphone. Puis là, ils trouvent pas le mot de passe. Puis là, ça va mal. Puis là, tout le monde devient, là, c'est la panique générale. Puis là, le moment où on devrait relaxer, ben, on relaxe plus pantoute. Puis là, ce qui arrive, c'est qu'il y a tout le temps un parent qui devient l'espèce de borne Wi-Fi familiale avec son téléphone, là. Puis là, c'est tout le monde est connecté à nous, mais le problème, là, c'est que si maman, faut qu'elle aille à l'épicerie 2 minutes, là, ben là, on va déconnecter tout le monde, et là, comme on entend, là, au loin, là, dans la vallée, là, « Maman, il n'y a plus de Wi-Fi! » Là, c'est la panique. Mais là, je vous dis, un petit truc vraiment cool, c'est un routeur personnel qu'on peut avoir sans fil qui va... Non, ça ne nous permet pas de booster le Wi-Fi, mais ça nous permet de faire une espèce de borne où tout le monde va se connecter et on s'assure que cette borne-là va être toujours accessible pour nos appareils.
1: Okay.
0: Bon, faut savoir, il y a 2 différents types de routeurs comme ça. Tu peux avoir un modèle qui se connecte à un Wi-Fi existant. Tu es au camping, tu te connectes au Wi-Fi du camping, mais dans une borne stable. Ou sinon, il y a une version qui est avec des cartes SIM, un peu comme notre téléphone, avec un forfait de données de mobile. Et là, ça crée totalement un système de données cellulaires indépendant où là, les gens, on va pouvoir se connecter dessus.
1: En autant qu'il y a un réseau cellulaire qui pogne dans ce coin-là, là.
0: T'as tout compris, c'est exactement ça. Ça invente pas, là, de l'Internet, là. Si vous êtes dans le haut d'une montagne, puis là, vous dites, voyons, non, ça pogne pas, je vous dis pas, ça vous inventera pas de l'Internet, je suis pas une magicienne. Mais ça peut vraiment simplifier et surtout donner une petite liberté à maman, papa qui ont le goût de décrocher un petit peu du Wi-Fi, là, puis de penser à d'autres choses.
1: Là, Lynn, ce qui fait beaucoup jaser, c'est la chaleur et on pourrait oublier notre téléphone, mettons, dehors au soleil ou dans notre automobile. Puis les téléphones, ça aime pas ça, la chaleur.
0: Oh, ça aime pas ça du tout. Puis surtout que, tu sais, on est bon, hein, en été, on pense à la crème solaire des enfants, on pense à pas laisser le chien dans l'auto, mais nos téléphones, on l'oublie un peu. Puis en plus, c'est qu'on leur demande autant que s'ils faisaient pas chaud, hein? On les utilise autant. Un jeu, le GPS, tout fonctionne en même temps. Ben, y a un chiffre à retenir en été, là, c'est 35 degrés. Parce que les plus grosses compagnies, là, comme Apple et Google, eux autres, ils nous indiquent qu'à partir de cette zone-là qui est atteinte de chaleur, le téléphone dépasse, si tu veux, la zone idéale d'utilisation et il va tomber en genre de mode de protection. C'est-à-dire que là, vous allez pouvoir voir votre téléphone se mettre à ralentir bizarrement. Certaines applications peuvent arrêter de fonctionner. La caméra peut débarquer. Même que la recharge peut ralentir énormément. Faut voir ça comme une protection de notre téléphone et non pas que notre téléphone est en train de nous lâcher, là. C'est pas ça.
1: Okay.
0: La pire chose, là, que je vous dirais, là, c'est dans la voiture. C'est une des places qu'on oublie le plus. Faut penser que Transport Canada nous rappelle, là, qu'une voiture qui vient juste d'être climatisée, stationnée au soleil, peut grimper de 50 degrés en 20 minutes. Fait que comprends-tu que le 35 degrés que je vous parlais tantôt, là, à 50 degrés, le téléphone, là, il est en train de cuire en tabarnouche, là. Il y a pas de plaisir, là. Et ça, c'est sans compter, là, comme je vous dis, on n'est pas en train de l'utiliser pour prendre des photos, des vidéos, des jeux, là. Il faut donner un break à notre téléphone. Qu'est-ce qu'on fait dans ce temps-là? Ben, dans une chronique, on vous l'explique tout. Qu'est-ce qui est mieux à faire et qu'est-ce qu'il ne faut pas faire, hein? Mettez pas ça dans le congélateur en vous disant, moi, je vais donner 2 minutes, moi, me faire un petit popsicle à la pause, ça marche
1: pas.
0: Non. C'est pas, il y a
1: mettre en dessous de l'eau froide, non? Ça, c'est pas une bonne idée. Non, c'est pas une bonne idée, ça. Okay.
0: C'est pas conseillé. Mais tu sais, dans le fond, là, un téléphone qui ralentit au soleil, c'est pas qu'il est en train de mourir. C'est souvent juste comme nous, en cas de canicule, hein. On a besoin de ralentir, se mettre à l'ombre un peu puis pas en faire trop, hein. On prend un petit break.
1: Lynn, c'est encore super intéressant. Merci d'avoir été avec nous autres ce matin. Tout ça se retrouve sur lefrançoischaron.com, bien sûr.
0: Assurément, j'ai hâte de vous retrouver la semaine prochaine.
1: Merci, salut.
0: Salut.
1: Le bon choix avec Gabriel Fredette. Vous êtes dans le meilleur de la musique à haut dans vos 100 000 matins. Fred Côté avec vous jusqu'à 9h avant l'arrivée de Sébastien Gallagher qui s'en vient. Puis va prendre la relève. Et puis après ça, ben, il y a Richard Z. Serrois aussi qui va être là avec ses grands bazous. Puis moi, ben, ça veut dire que je serai rendu en vacances, une petite semaine. Je vous laisse une petite semaine, puis je vous retrouve dans 2 semaines. Mais pour l'instant, Gabriel Fredette, le bon choix, à haut.
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1: Le bon choix, c'est de rester bien branché parce que les nouvelles s'en viennent, nouvelles internationales avec Louis-Philippe Arnaud-Harel. On va parler sport après, puis il y a une belle dernière heure. Des 100 000 matins qui s'en vient pour vous autres tout de suite après. Restez là.
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3: Bon jeudi, ici Louis-Philippe Arnois-Harel. Les États-Unis ont annoncé qu'ils ne renouvelleront pas l'accord Canada-États-Unis-Mexique dans sa forme actuelle, mais il restera en vigueur pendant les négociations. Le représentant américain au commerce, Jameson Greer, a déclaré vouloir résoudre les lacunes de l'accord et les déficits commerciaux avec le Canada et le Mexique, déclenchant ainsi un processus de révision annuel qui pourrait durer jusqu'à 10 ans. Le Canada et le Mexique, favorables à une prolongation de 16 ans, ont exprimé leurs préoccupations face à l'incertitude économique engendrée par cette décision. Les discussions se poursuivent alors que des droits de douane sectoriels et des tensions commerciales continuent de peser sur les relations nord-américaines. Des membres de la communauté juive et d'autres citoyens ont bravé les intempéries hier soir à Montréal pour honorer la mémoire de Michel Mizrahi, 68 ans, et de Mohamed Lamid Ben Redouane, agent de police. Les deux hommes ont été tués lors de la fusillade du 22 juin à Côte-des-Neiges. Ce rassemblement marquait la fin de la Shiva, période de deuil juive de 7 jours, et s'est tenu près du site de l'attaque. Les participants ont souligné la solidarité exceptionnelle de la communauté et rendu hommage aux actes de bravoure de M. Mizrahi qui a sauvé plusieurs vies avant de succomber. Une cérémonie commémorative pour l'agent Ben Redouane est prévue mardi au Centre Bell. Et pour terminer, à l'international, deux individus ont escaladé hier l'antenne de l'Empire State Building à New York, déployant une banderole avant de descendre et d'être arrêtés par la police. On pouvait y lire « Quand le pouvoir de l'amour l'emporte sur l'amour du pouvoir, le monde connaît la paix ». Vêtus de noir et masqués, ils sont restés en équilibre au sommet du gratte-ciel de 443 mètres, suscitant l'étonnement des passants et provoquant la fermeture temporaire de l'accès aux plateformes d'observation. Leur identité reste inconnue et aucun blessé n'a été signalé, tandis que les autorités enquêtent sur la manière dont ils ont accédé à cette partie interdite de l'édifice. Ce type d'escalade spectaculaire n'est pas inédit sur l'Empire State Building, qui a déjà attiré des casse-coups. C'est ce qui complète vos actualités Arsenal Media. Passez une bonne journée sur nos ondes.
4: Tabarouche, j'ai trop bref. Le vertige d'un escabeau monté sur l'antenne d'Empire State. Tabarouette. Bon, parlons sport. Hier, c'était la journée, l'ouverture officielle des joueurs autonomes dans la Ligue nationale de hockey. On s'attendait pas. En tout cas, moi, je m'attendais pas à grand-chose. Oui, il y a eu des signatures, là. Bobrovski est maintenant rendu avec les Maple Leafs de Toronto. Il y a eu quelques signatures comme ça. Je trouve que les directeurs généraux ont été très généreux. Même avant l'ouverture, les contrats qu'on a octroyés là, un petit peu avant, là, la semaine passée, l'autre semaine d'avant aussi, je trouve que, je veux bien croire que le plafond salarial va monter à 8 millions, là, mais Caroline, je trouve que on a été très généreux avec des joueurs, on va le dire, moyens. Mais chez le Canadien de Montréal, pas de changement. Il s'est pas passé grand-chose, à part que Joe Veleno est parti, s'est trouvé une job au moins du côté des Rangers de New York. Et la grosse nouvelle du Canadien de Montréal hier, c'est la signature à long terme de l'attaquant Ivan Demidov. Ça y est, c'est fait. Salaire annuel de 9,15 millions de dollars. Il a signé 8 ans pour 73,2 millions. C'est là, tout le monde dit, ouais, c'est pas, hey, c'est plus que Nick Suzuki. Il a pas fait ses preuves, le kid, puis tout le kid. Il a payé la même affaire que Lane. Ben, écoutez bien, s'il se développe comme il est censé se développer, Ivan Demidov va être une aubaine dans 3, 4, 5 ans là, à 9 millions par année. Comme tout le noyau du Canadien de Montréal aussi, que ce soit Cole Caulfield, Nick Suzuki, Lane Hudson, que ce soit lui, Ivan Demidov, Slavkovski. Il y a un paquet de joueurs qui sont signés à long terme jusqu'en au moins 2030. Pas cher, tabarouette. T'sais, on a un bon noyau pour longtemps, longtemps que tout le monde reste en santé, mais ça, c'est un opère de manche. Fait qu'on verra si Kent Hughes va continuer ou va procéder à un échange ou à une signature quelconque, là, mais c'est plus des joueurs de soutien là, rendus à ce stade-là. On se déplace du côté de la Coupe du Monde. Hier, il y avait des matchs importants. Et l'Angleterre a gagné, oui, de peine et de misère là, contre le Congo. La Belgique a gagné difficilement contre le Sénégal et les États-Unis passent au prochain tour parce qu'ils ont battu la Bosnie-Herzégovine 2-0. Il y a des gros affrontements aujourd'hui. L'Espagne affronte l'Autriche, le Portugal affronte la Croatie. Ça, c'est un gros choc de titans. Et la Suisse va affronter l'Algérie. Je vous le rappelle, là, le Canada qui va affronter le Maroc en huitième de finale. Ça va se passer samedi. Il va rester une autre journée là, des 16e de finale. L'Australie va affronter l'Égypte demain. L'Argentine va affronter le Cap-Vert. Je pense que c'est la fin de ce conte de fées pour le Cap-Vert et la Colombie va affronter le Ghana. Et rapidement, du côté de Wimbledon, mais bravo à Félix Auger-Aliassime. Poursuit son parcours. Il a battu hier au deuxième tour Dino Pšizmić. Et là, s'en va au troisième tour. D'ailleurs, c'est le dernier Canadien en liste, je vous le rappelle. On avait Diallo qui jouait aujourd'hui. Gabriel Diallo. Ah ben, il a pas fini. Ah ben, Colin, je pensais. Il avait perdu le premier set contre l'Italien Sonego. Mais visiblement, il continue à gagner le deuxième set. Peut-être une chance d'avoir finalement deux Canadiens qui continuent leur chemin au troisième tour de Wimbledon. Bienvenue dans vos 100 000 matins dernière heure en ce jeudi 2 juillet. Merci d'être avec nous autres. Merci pour Save It Fight. D'ailleurs, là, tout le monde d'Arsenal Media, là, j'ai reçu des courriels, le téléphone a sonné, il y a des textos qui rentrent aussi. Ben, merci. Merci aux auditeurs. Merci à vous autres de m'avoir communiqué. Mais merci aussi là, Anne Armstrong à la TUC qui m'a écrit. Samantha Aon, directrice générale au Centre du Québec, m'a écrit aussi. M'a envoyé un beau petit mot, là, un bonne fête. Merci à tout le monde aussi. Christelle Chicoine qui est à l'autre bout du monde, je pense, là. Qui, elle, m'a aussi envoyé ses bons vœux. Fait que merci, merci à tout le monde pour ses vœux de joyeux anniversaire. Croyez-moi, moi, j'ai pas peur, ça me fait pas peur. J'aime ça quand on me souhaite bonne fête, je suis pas triste. Puis, ouais, c'est sûr que ça me dérange toujours un petit peu de vieillir, là. Hein? C'est sûr que quand tu passes de 24 à 25, t'as pas grand, ça te dérange pas vraiment. Mais rendu à l'âge où je suis, dans ces eaux-là, là, ça te fait un petit quelque chose, mais quand même, merci. C'est très, très gentil de penser à moi en cette journée de mon anniversaire. D'ailleurs, je vais saluer aussi ma cousine. Oui, ma cousine Teresa, qui, elle, fait sa fête aussi le 2 juillet. C'est dans la même famille, même date de fête. Tabarouette, j'en viens pas. Il y en a beaucoup de 2 juillet. D'ailleurs, Vanessa Boulay aussi, notre chroniqueuse bien-être, c'est sa fête en ce 2 juillet. Fait que bonne fête, Vanessa. Aussi, ben, bonne fête à tout le monde que c'est leur fête le 2 juillet. Puis, tiens, m'a prêché pour la paroisse des cancers, notre signe astrologique. Bonne fête à tous les cancers. Moi, j'en ai un paquet dans mon entourage. C'est drôle comment tu te réunis entre signes astrologiques. C'est drôle. C'est des drôles de hasard. Il y a un gars, ça se passe au Mexique. Non, j'irai pas en Coupe du Monde. C'est pas là que je m'en vais pantoute. Mais il y a un gars qui fait quelque chose. Je sais pas si c'est intelligent ou si c'est niaiseux. Je vais vous raconter l'histoire, puis vous déciderez par vous autres même. Tout de suite, après Tame Impala, on a aussi The Calling qui s'en vient pour vous dans le meilleur de la musique. Oh, merci d'être là.

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2: fond, mettons,
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bien sûr, vous avez reconnu le thème des années 60 de Batman. Pourquoi? Pourquoi je vous fais jouer ça ce matin? Parce que je suis retombé sur cette histoire-là, qui est assez rocambolesque. Puis là, en plus de ça, ben, on se demande si c'est intelligent ou si c'est niaiseux. On se demande qui sont les bons puis qui sont les méchants dans cette histoire-là. On part de, il y a quelques semaines de ça, au Mexique. C'est dans le coin de Lagos de Moreno. Je sais pas trop où ça se trouve au Mexique. Mais là, il y a eu une vague de gars qui se sont retrouvés duct-tapés, attachés là, avec du ruban duct-tape là, autour d'un poteau, écrit « voleur ». Et ces gars-là étaient tous de présumés voleurs de moto. Fait qu'il y a quelqu'un, visiblement, qui s'est dit « moi, les voleurs de moto, j'aime pas ça, je vais m'arranger pour les punir, je vais m'inventer justicier de la rue, puis là, ils vont payer. » Parce que en plus des poignets, ils les attachent, là, comme je l'ai dit, avec du duct tape, autour d'un poteau, ils peuvent vraiment pas s'en aller nulle part. Mais en plus de ça, ils leur dessinent des petites moustaches de chat à l'usage, puis ils écrivent « voleur » au gros crayon marqueur, là, au marqueur indélébile dans le visage. Mais là, la police, eux, trouvent ça un petit peu moins drôle. Et c'est là que la ligne est fine. Tu sais, ce gars-là, il fait une bonne œuvre, là. C'est effectivement, ils sont présumés. La police les connaît, ces voleurs-là. Ils savent qui ils sont. Ils savent que ce sont des voleurs. Mais là, la police est obligée de dire, ouais, mais vous autres, vous avez été victimes. On vous a séquestré. Vous avez été attaché. C'est vous autres, la victime. Fait que là, on cherche le présumé Batman mexicain. C'est là où je trouve que, tu sais, c'est une ligne très, très fine. Effectivement, tu sais, d'attacher quelqu'un avec du duct tape sur un poteau, c'est peut-être pas la meilleure des idées. Mais tabarouette, c'est des voleurs pareils. Ce gars-là, il fait bien. Puis peut-être que lui, là, le monsieur, là, le Batman, ou c'est peut-être une Batgirl, on ne sait pas, l'histoire le dit pas. Mais peut-être que cette personne-là, elle s'est fait voler deux motos, puis elle s'est dit, moi, je t'ai écœuré, là. M'a les fait payer. La police, elle fait rien. Fait que moi, je vais prendre ça dans mes mains. C'est sûr, on l'a dit et on le redit assez souvent, se faire justice soi-même, ce n'est pas la bonne idée. Mais quand la justice traîne, quand la police fait rien, ben lui, il s'est écœuré. Il a réglé ça. Tu sais, c'est pas violent, là. Ils sont pas... Tu sais, ils les battent pas, ils leur font pas de blessures, rien. Ils sont pas blessés, ils sont juste attachés à un poteau, attendus, en attendant que la police vienne les cueillir, là. Un peu comme le fait Batman. Mais c'est ça. Rappelez-vous, là, les films Batman, quand ça commence. Au début, Batman, là, on n'est pas sûr, là, il est considéré comme un hors-la-loi. Même affaire avec Spider-Man, là. Spider-Man, il est considéré comme un hors-la-loi au début parce qu'il arrête du monde, il les attache avec son fil d'araignée, puis il laisse planter là. Puis il dit, oh, ça, c'est un justicier qui devrait pas faire ce justice comme ça. Fait que, quand même, c'est une histoire assez drôle, là, du côté du Mexique, les images valent 100$, vraiment, de voir les voleurs tout penauds attachés après un poteau avec des moustaches de chat écrit voleur dans le front. C'est quand même pas si pire. As well, last name dans le meilleur de la musique, à haut.

Pour la fête du Canada, on était là hier, mais on sera pas là vendredi, mais on sera pas là. C'est-à-dire que les 100 000 matins, nous, on prend une petite pause. Même chose que la programmation régulière de haut, mais ça veut pas dire qu'on vous accompagne pas dans ce beau vendredi, parce que dans le meilleur de la musique, c'est ce qu'on fait de mieux. Ouais, ça, puis d'autres choses. On a quand même assez de fun le matin, puis on est un peu zozo, je vous conviens, là, mais quand même du fun le matin. Outre ça, il y a une belle programmation musicale qui vous attend vendredi. C'est le spécial Road Trip. Ça revient à toutes les années. C'est les meilleures chansons pour faire de la route. Les meilleures chansons là, quand on part en vacances, quand on fait de la longue route. Pis ça va vous accompagner toute la journée. Julie Barry commence ça le matin. Après ça, Olivier Bombardier va animer ça, lui, toute la journée. Fait que ça va vraiment être une belle programmation. Manquez pas ça. Demain, moi, je serai en vacances à partir de là tantôt. Quand Charles Z. Sirois va commencer, là, je vais être sur le bord de partir pour une petite semaine de vacances. Fait que c'est justement Olivier Bombardier qui va être là toute la semaine prochaine. Moi, je vais vous retrouver la semaine du 12 juillet. Fait que manquez pas ça. Demain, le spécial Road Trip, ça vaut vraiment la peine. Puis tout le week-end aussi, là, c'est de l'excellente musique. Il va en avoir. On vous accompagne dans vos vacances, sur la route, partout où le haut résonne. Jonathan Pinchot avec Les Héros dans le meilleur de la musique à haut.

0: Tune des grands bazous dans quelques minutes, c'est My Sharona avec Denac qui nous ramène en 79. Puis après ça, ben oui, c'est la fin d'une époque et je vous en reparle dans quelques minutes. Une époque que j'ai bien connue, qui malheureusement, ben pour heureusement, quoique. Hein, bref, je t'en reparle plus longuement après la tune des grands bazous.
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16: Bon jeudi, ici Louis-Philippe Arnoirel. Avec le mercure qui doit rester élevé pour le reste de la semaine et que l'alerte jaune de chaleur est toujours en vigueur dans le sud du Québec, les organismes de Drummondville s'activent afin d'assurer la sécurité des plus vulnérables. Le Centre d'hébergement pour personnes vivant des situations de précarité, l'Ensoleillement, a mis en place son protocole climatique pour les périodes de canicule. L'équipe effectue une distribution d'eau auprès de leur clientèle afin qu'elle puisse s'hydrater convenablement. Un point de conditionnement est disponible dans leur entrée sur la rue Brock. Les heures d'ouverture sont également adaptées en fonction des besoins, comme l'explique le directeur général de l'Ensoleillement, François Gosselin.
17: nos bâtisses sont climatisées là, au niveau de l'hébergement. C'est sûr, certain qu'on va fermer plus tard là, pendant les prochains jours là, l'unité de débordement. Puis on va ouvrir aussi tout de bonheur. Là. Fait que ça va permettre aux gens là, d'avoir une place plus au frais là, durant cette période-là.
16: Par ailleurs, la CNESST rappelle d'être prudent si vous travaillez à la chaleur alors que certains retournent sur les chantiers suivant la fête du Canada et qu'une alerte jaune est toujours en vigueur pour le sud du Québec. Depuis 2016, 3 décès et 381 lésions professionnelles ont été enregistrées en lien avec un mercure élevé. Les hommes constituent 76% des personnes touchées. Les étourdissements, la perte d'équilibre de conscience, les propos incohérents et la fatigue inhabituelle sont tous des symptômes à surveiller. Il est recommandé d'accorder suffisamment de pauses aux travailleurs et voir à ce qu'ils les prennent dans des endroits frais, climatisés ou à l'ombre. Il faut également boire un verre d'eau toutes les 20 minutes. Et la moyenne du prix à la pompe est de 172 sous du litre cette semaine dans le centre du Québec, une baisse de 10 cents sur une période d'un mois selon la Régie de l'énergie. La MRC de Drummond se situe légèrement sous l'indice régional pour l'instant. La moyenne hebdomadaire est de 1,69 depuis lundi, mais en légère hausse hier à 1,71. Le coût à Drummondville est plutôt stable d'une station-service à l'autre ce matin, oscillant autour de 172 sous. C'est ce qui complète vos actualités Arsenal Média. 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
0: Sans le Québec, ouais, ben c'est une autre journée très chaude qui nous attend aujourd'hui. On prévoit un maximum à 31 avec le facteur humidex. On pourrait atteindre les 42 degrés. T'sais, déjà là, ce matin, à cette heure-ci, là, pour Drummondville et les environs, on est à 29 avec l'humidex. On ressent 35. C'est pas pour rien là, que l'avertissement de chaleur intense est encore émis par Environnement Canada. Aujourd'hui, tout le monde, on fait attention à nous autres. On se garde au frais, on se garde bien hydraté. Alternance soleil-nuage avec 60% de probabilité d'averse et risque d'orage cet après-midi. C'est le menu pour aujourd'hui. 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Manquez pas notre chronique avec Sabrina Bernier ce matin, 8h45.
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2: Oh! Ben ça y est, c'est la fin d'une époque. Ça a été annoncé hier par Sony à partir de janvier 2028. Fait qu'il reste encore un an et quelques. Ben Sony, c'est-à-dire PlayStation, ne fera plus de disques physiques. Bon, ça fait déjà un bout de temps là, que, en tout cas, je sais pas pour vous autres, là, moi j'achète plus ça vraiment des disques physiques. Même la plus récente console, la PS5, là, il y en a des PS5 qui étaient vendues avec même pas là, d'endroit pour mettre un CD dedans. Fait que on voit là, déjà que la tangente est en train de changer. C'est normal. Maintenant tout ça se télécharge là, sur des, tu sais, dans le fond sur le PlayStation Store, tu mets ça direct sur ta machine, sur ça dans un genre de cloud. C'est pratique, c'est facile, tu peux en avoir une grande bibliothèque. Bon, c'est certain que ceux qui, les romantiques un peu comme moi, qui ont toujours aimé avoir la pochette avec le, tu ouvrais ça, puis t'avais le livret d'instructions à l'intérieur. Mais tu sais, maintenant, au niveau des jeux vidéo, il y a tellement de tutoriels quand tu rentres dedans, on t'apprend comment jouer, t'as pas besoin de savoir que tel piton fait telle affaire, telle affaire fait telle affaire. Avant un peu plus parce qu'on voulait pas surcharger le jeu, on voulait pas en mettre trop lourd en mettant justement un paquet de tutoriaux dedans. Mais là maintenant, tu sais, les machines sont tellement performantes, les jeux sont tellement performants qu'on est capable de faire ça. Fait que oui, je crois que le temps est venu de changer un peu la donne, changer un peu la façon de faire. Puis si vous êtes, tu sais, un moindrement joueur là, ça fait longtemps que vous aussi là, vous avez plus de vous achetez plus de CD, vous achetez ça directement sur le magasin, je vais dire le PlayStation Store, mais c'est comme ça que ça s'appelle, qu'est-ce que tu veux. Et vous les gardez directement. Là, moi, j'en ai encore des vieux là que je garde, que je peux mettre encore dans ma machine. Mais je pense pas qu'à la prochaine console PS6 ou la prochaine Xbox, il va y avoir une fente pour mettre un CD dedans. Ça me surprendrait ben, ben gros. Francis de Grand Prix, si j'avais su à 8h36 dans le meilleur de la musique. Ah, oh, merci d'être là.

0: Encore une vingtaine de minutes dans vos 100 000 matins avant l'arrivée de Sébastien Galland qui va être là pour vous accompagner dans le meilleur de la musique en avant-midi. Marie-Pierre vous attend, elle, en après-midi. Vos équipes du trafic et bien sûr, sans oublier la légende, Richard Tirois qui est là avec ses grands bazous. Fait que merci d'être avec nous autres ce matin. Restez là. 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
0: Restez bien branchés parce que dans quelques minutes, on va avoir le plaisir d'accueillir Sabrina Bernier pour notre chronique de la boutique Le Cargo Bleu. Hey Fred, attends un petit peu là, on n'est pas vendredi. Ben non, je sais bien qu'on n'est pas vendredi, mais demain, on est férié. Fait qu'on peut pas se passer d'une chronique boutique Le Cargo comme ça, là. Ben non. Fait que, on a décidé de devancer la chronique à aujourd'hui et vous faire encore une fois ce grand plaisir-là de vous faire découvrir le produit si vous le connaissez pas encore, ou ben de vous en parler un peu plus parce que Sabrina, comme à l'habitude, elle arrive avec nouveautés, coups de cœur, codes promo et bien plus encore. Fait que manquez pas notre chronique un peu à l'avance, une journée à l'avance de la boutique Le Cargo dans quelques minutes. Tout de suite après Luke Combs, c'est Back in the Saddle dans le meilleur de la musique sur les ondes du O92.1.

0: ce matin, on va faire la preuve de l'importance qu'elle a au sein de la compagnie parce que vendredi, c'est férié, on n'est pas là, mais on a décidé de devancer la chronique de la boutique Le Cargo parce que on vous rend ce service-là, c'est important et on est content de l'accueillir, même si c'est jeudi, ça nous fait plaisir. Sabrina Bernier de la boutique Le Cargo, bon matin.
1: Bon matin Fred.
0: Comment ça va?
1: Ça va bien toi?
0: Ça va très bien, merci, oui. Certainement. Même si je passe une année de plus aujourd'hui, ben ça va très, très bien.
1: Bonne fête, d'ailleurs.
0: Oh, merci, t'es gentil. Mais c'est pas pour ça que j'ai dit ça.
1: Ben non, je sais.
0: Ben non, parce que l'attention, elle doit pas être tournée vers moi, elle doit être tournée vers toi, l'attention.
1: Ben là, surtout vers la boutique.
0: C'est toi la vedette. Ben, c'est-à-dire, c'est la boutique la vedette. Ça. Effectivement, t'as bien raison. Donc, une belle chronique encore une fois. Pour le Centre du Québec, on commence avec un de tes coups de cœur.
1: Oui, hein. Mon coup de cœur, ben, cette semaine, ça s'adresse à tous ceux et celles là, qui disent, il faudrait bien que je recommence à m'entraîner.
0: Ouais.
1: On se dit souvent ça, puis on n'ose pas le faire. Ça coûte quand même cher, un abonnement au gym. 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
0: que vous avez plus de raison de pas aller vous entraîner.
1: Plus de raison.
0: C'est tout simple que ça. Mon trésor. On continue avec un trésor caché.
1: Les petits mots, là. Oui, mon trésor caché cette semaine. Ben là, on s'est entraîné, mais il faut manger aussi.
0: Ben oui, c'est important.
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0: 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Et on termine avec une nouveauté pour le Centre du Québec.
1: Oui, une nouveauté qui sent bon l'été. C'est un festival qui est très populaire qu'on a à chaque année. C'est le Festival Hommes forts et Exposition agricole de Victoriaville qui va avoir lieu du 21 au 26 juillet là, sur le terrain de la Société d'agriculture des Bois-Francs qui arrive là justement ce matin à 10 h sur la boutique. Puis je vous le dis, ça part vraiment, tu sais, on dit là, ça part comme des petits pains chauds,
0: mais
1: c'est le cas pour cette offre là. On s'est fait demander des gens qui nous ont écrit dans les mois précédents pour savoir si l'offre allait revenir. Puis là, c'est aujourd'hui qu'il faut se connecter à 10 h. Donc une belle occasion de profiter des belles journées, il y a des activités, de la musique, il y a plein de choses, il y en a pour tous les goûts, vous pouvez y aller avec les enfants, ça vaut vraiment la peine. 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
1: 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Ça se peut.
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0: 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Bon long week-end.
1: Merci à toi. Bonne fête encore.
0: Merci. T'es gentille. Et puis on se retrouve, pas la semaine prochaine. Tu vas être avec Olivier Bombardier. Nous, on se retrouve dans 2 semaines.
1: Parfait.
0: Merci. Salut.
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Ben, c'est comme ça que ça se termine, cette édition du jeudi 2 juillet de Vos 100 000 matins, édition de ma fête. D'ailleurs, merci à tous ceux qui ont pris le temps de me souhaiter joyeux anniversaire par téléphone, par texto, par courriel. C'est très, très apprécié. Demain, on n'est pas là, mais on a un spécial musical pour vous autres, un spécial road trip, les meilleures chansons pour vous accompagner dans vos longues routes, dans vos routes de vacances. Ça va être animé par Olivier Bombardier. Je rappelle aussi que moi, je serai en vacances la semaine prochaine, remplacé par ce même Olivier qui va être avec vous autres. Moi, je serai de retour lundi, le 13 juillet. Sébastien Galland s'en vient dans le meilleur de la musique dans quelques minutes. Richard Z. Sirois est là sur l'heure du midi avec vos grands bazous. Puis bien sûr, vos équipes du trafic vous attendent. Je vous souhaite un bon vendredi, un bon week-end, une bonne semaine la semaine prochaine. Puis nous, on se retrouve le 13. Salut!

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3: Bon matin, Seb Galland en remplacement de Stéphanie Gagné pour une dernière cette semaine. Et là, je vais commencer l'émission avec une confession parce que j'ai vu que la première chanson que j'ai à vous présenter, c'est Benson Boone, Beautiful Thing. C'est une chanson que j'aime beaucoup, mais honnêtement, l'Internet est tranquillement en train de la scraper dans ma tête. Benson Boone, là, Beautiful Thing, c'est une grande voix, gros refrain, moment dramatique. Normalement, là, c'est très intense. Mais là, vous avez peut-être comme moi tombé sur des versions, ben, mon Dieu. Comment dire? Je vais vous les faire entendre. La version où c'est un chat qui chante le refrain. Puis comme Internet sait jamais quand s'arrêter, évidemment, quelqu'un a monté une version avec une chèvre qui crie, puis ça, vous dire à quel point ça vit gratuitement dans ma tête depuis des semaines. Puis là, on est rendu au moment où je me dis, parfait, on a le chat, on a la chèvre, il manque juste une version radio locale faite avec beaucoup trop de sérieux. Donc ce matin, en exclusivité mondiale, je vous présente mon propre cover de Beautiful Thing avec une drill. Trust the process, OK? Donc, j'aimerais m'excuser publiquement à Benson Boone, à l'industrie musicale, ainsi qu'à mes collègues de travail. Mais après tout ça, on va quand même se rappeler que la vraie version est pas mal meilleure. Et dans le meilleur de la musique, c'est ça qu'on vous présente. Donc, Benson Boone, Beautiful Thing, pour partir ça du bon pied. Bon matin! 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

quelques minutes, on va parler de chaleur parce que sur l'ensemble du Québec, on annonce une chaude aujourd'hui. Puis je vais vous raconter pourquoi moi, quand on dit attention au coup de chaleur, je niaise vraiment plus avec ça. Sérieux? Restez là, vous voulez pas manquer ça.

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1: Est-ce qu'on peut se dire une affaire en matin, il fait chaud, mais pas juste il fait chaud, c'est un beau jeudi, waouh, plus chaud dans le sens tu ferais cuire un œuf sur ton hôte de char cet après-midi. Là. Puis moi je vous le dis, quand on vous dit faites attention aux coups de chaleur, prenez pas ça à la légère. Je l'ai appris à mes dépens. Moi j'en ai déjà fait un coup de chaleur, une insolation en fait quand j'étais dans le sud sur un catamaran. J'essaye d'être cute, là, mais il n'y a pas de bonne façon de dire ça. Je suis en train de vomir carrément dans la belle eau turquoise de Cuba. Puis là, pendant ce temps-là, il y a un guide au micro, un géo, qui dit à tout le monde de me regarder puis qui rit un peu de moi en m'appelant Justin Bieber. C'est pas une joke, là. C'était genre, look over there, there's a white guy puking, Justin Bieber. Oh, wow. Sérieux, pas mon plus grand moment de dignité internationale. Puis là, je le sais, il y a quelqu'un à l'écoute sûrement qui est en train de se dire « Ben moi, quand j'ai soif, je prends de bière. » je le sais, mon vieux. Mais si tu crois pas ta blonde, tu vas peut-être me croire moi un matin quand je te dis que la bière, ça déshydrate. Tu veux pas t'arranger pour devenir un...
2: Un Justin Bieber sur un catamaran, toi, avec.
1: Donc aujourd'hui, avec l'humidex qui graine pas mal partout au Québec, là, de l'eau, un peu d'ombre, puis on se ménage. Donc peu importe le secteur d'où vous m'écoutez ce matin, vous me dites oh, « c'est pas super, il capote ». Attention, attention, c'est ça l'affaire. Un coup de chaleur, là, mais si un petit vent, tu le sens pas pantoute, c'est pas sur le coup. Quand tu le sens, il est déjà trop tard. Donc on fait attention à ça, parce qu'un coup de chaleur, c'est déjà assez plate. Pas besoin qu'un animateur de catamaran le fasse en spectacle. Justin Bieber! Oh,
0: wow. Dans un instant, que le meilleur.

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Il manque presque rien. Parce que le meilleur de la musique, c'est haut. Oh, c'est à peu près ça qui manque, de la bonne musique. Voici Olivier Bergeron et Rick Pagano avec Avant de partir.

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0: savez, il y a des artistes qui montent au sommet tranquillement, puis il y a aussi Angine de Poitrine, duo québécois qui a attiré une foule énorme au Festival international de jazz de Montréal le 27 juin, au point où Billboard Canada parle d'une des plus grosses affluences de festivals depuis le fameux spectacle de Stevie Wonder en 2009. C'est fascinant à voir parce qu'on est dans un phénomène très, très 2026. Ça part en ligne, ça explose, ça devient un nom que tout le monde entend, puis soudainement, c'est plus juste une curiosité. C'est un vrai rendez-vous de foule. C'est le genre de moment où les gens veulent pouvoir dire « Moi, j'étais là ». Angine de Poitrine, on a bien beau dire ce qu'on veut de ces gars-là. Je dis ces gars-là, on est même pas sûr c'est des gars, mais je trouve ça vraiment cool. Tout le personnage, tout le mystère qui entoure ça. Ces gars-là peuvent se permettre de faire ça parce qu'ils sont des guitaristes écœurants. Hey! Tous les professionnels de la guitare du monde s'entendent pour dire que Angine de Poitrine sont des machines sur la guitare. Il y a un organisateur de festival qui voit la foule arriver puis qui s'attendait pas à ça. C'est un cas de faire une Angine de Poitrine. Dans le meilleur de la musique, dans les prochains instants, Fatboy Slim, on retourne dans les années 90 avec Praise You.
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9: Bon jeudi, ici Louis-Philippe Arnoirel. Les participants de la cohorte 2027 des Grands Défis pour la Vie au profit de la Fondation Sainte-Croix-Hériot sont maintenant connus. Au cours des prochains mois, ils débuteront un parcours de préparation physique et de collecte de fonds afin de se rendre dans la région de Ladakh, dans l'Himalaya, au nord de l'Inde, en septembre 2027. L'objectif est d'amasser 200 000 $ pour contribuer au financement des soins et services de santé offerts dans la région de Drummond. Plusieurs événements sont organisés pour la cause, à commencer par la Grande Frippe ce samedi aux promenades Drummondville. Et la nouvelle saison du marché du Belvédère dans le secteur de Saint-Joachim-de-Courval à Drummondville reprend aujourd'hui pour une 5e édition au Parc des Rapides Spicer. Les producteurs, transformateurs et artisans de la région seront sur place chaque semaine jusqu'au 27 août, peu importe les conditions météo, afin de marquer leur 5e année de fondation. Les organisateurs se sont dotés d'une identité visuelle renouvelée. C'est ce qui complète vos actualités Arsenal Média. 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

0: Dans quelques minutes, sujet portefeuille, puis promis, on va rendre ça super simple, même pour ceux qui décrochent dès qu'on commence à parler d'argent. Vous allez voir, moi, je suis comme vous autres, là. Quand quelqu'un me parle d'argent, puis il me dit « Seb, ça va-tu? Comprends-tu? Qu'est-ce qui se passe dans ta tête? » Voici réellement ce qui se passe dans ma tête.
1: Je me demande, il y a combien de chansons avec le mot « argent » dedans? Il y a Pink Floyd avec « Money », c'est sûr, mais il y a aussi « She work hard for her money ». Ah oui, il y a LGS qui avait fait « Quand faut du cash, tu cash ».
0: Donc, on va parler argent dans quelques minutes, mais ça va être simple, simple, simple.

0: Au début juillet, comme ça, il y a toujours deux réalités. Ceux qui pensent aux vacances, puis ceux qui regardent leur compte en banque avec un petit sourcil levé. Puis là, je le sais, il y en a qui entendent le mot « finance » puis qui se disent tout de suite « Ah, moi, parler d'argent, de prestations, de crédit, c'est comme parler chinois. » Non, non, vous allez voir, parler chinois, c'est vraiment plus difficile. Écoutez. Hein, exactement, on va être optimiste. Dès demain, le crédit pour la TPS-TVH va changer de nom. Ça va devenir l'allocation canadienne pour l'épicerie et les besoins essentiels. Donc, pour les personnes admissibles, le prochain versement est prévu demain, le 3 juillet. Dans le fond, ça reste un paiement trimestriel qui est donné par l'Agence de revenus du Canada, mais avec un nom qui dit pas mal plus clairement ce que beaucoup de monde ressentent. L'épicerie et les besoins de base. Ça pèse dans le budget. Parce qu'en 2026, sortir de l'épicerie avec deux sacs, un melon d'eau, puis encore un peu d'espoir, c'est rendu pratiquement un exploit olympique. Le meilleur de la musique, c'est haut dans les prochaines Miles Smith, entre autres, avec Drive Safe.
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Aujourd'hui, il fait tellement chaud que je suis pas mal sûr que même Adam et Ève auraient probablement demandé l'air climatisé dans le jardin d'Éden. On reste dans le thème. Un peu de tentation, un peu de chaleur, beaucoup de Caïn.

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1: Est-ce qu'on peut se dire une chose à matin? Il fait chaud. Mais pas juste chaud dans le sens « c'est un beau jeudi d'été ». C'est plus chaud dans le sens « tu sors dehors puis tu regrettes de posséder des pores de peau ». À Montréal, là, maximum de 33, humidex de 43. À Québec, 31, humidex 40. Même scénario dans plusieurs secteurs au Québec. Donc, peu importe où vous m'écoutez ce matin, il y a de fortes chances que vous ayez déjà une goutte de sueur d'en face. Donc, aujourd'hui, plan de match de l'eau, un peu d'ombre, pas trop d'orgueil. Puis, si vous êtes en congé, profitez-en intelligemment parce qu'un coup de chaleur, c'est rarement une bonne anecdote à raconter le lundi matin. Faites pas comme moi, là. Racontez pas ça à la radio, là. Come on!

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13: Bon jeudi, ici Louis-Philippe Arnoirel. Les participants de la cohorte 2027 des Grands Défis pour la Vie au profit de la Fondation Sainte-Croix-Hériot sont maintenant connus. Au cours des prochains mois, ils débuteront un parcours de préparation physique et de collecte de fonds afin de se rendre dans la région de Ladakh, dans l'Himalaya, au nord de l'Inde, en septembre 2027. L'objectif est d'amasser $200 000 pour contribuer au financement des soins et services de santé offerts dans la région de Drummond. Plusieurs événements sont organisés pour la cause, à commencer par la Grande Fripe, ce samedi, aux promenades Drummondville. Et la nouvelle saison du marché du Belvédère dans le secteur de Saint-Joachim-Courval à Drummondville reprend aujourd'hui pour une 5e édition au Parc des Rapides Spicer. Les producteurs, transformateurs et artisans de la région seront sur place chaque semaine jusqu'au 27 août, peu importe les conditions météo. Afin de marquer leur 5e année de fondation, les organisateurs se sont dotés d'une identité visuelle renouvelée. C'est ce qui complète vos actualités Arsenal Média. 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
1: Dans les meilleurs des hits, on parle de festival dans quelques minutes parce que présentement, début juillet, au moment où on se parle au Québec, si tu entends pas de la musique en sortant dehors de chez vous, bon, premièrement, t'habites dans un rang ou deuxièmement, t'es juste pas sorti du bon côté de la maison parce qu'il y en a littéralement partout, dans tous les styles, pour tous les goûts, puis on parle de tout ça dans quelques minutes. Tu as le temps d'écouter quelques bonnes tunes comme The Boys of Summer, reprise bien sûr par The Atheris en 2003.

Un matin, on va se faire un petit rappel collectif. Café ou pas café, chaleur ou pas chaleur. À un moment donné, faut se décider, faut se brancher, comme on dit en bon québécois. Donc, si vous avez besoin d'un coup de main, il y a les trois accords qui arrivent avec la consigne la plus claire de la journée. Ouvre tes yeux, Simon. À tous les Simons à l'écoute. Come on, Simon, là.

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1: On est vraiment dans la période de l'année où le Québec devient une immense scène extérieure, même s'il y a le gros show de la fête du Canada hier qui a été annulé à cause de la pluie. Il y a le Festival international de jazz de Montréal qui se déroule jusqu'au 4 juillet. C'est pas juste Montréal, hein, c'est un peu partout au Québec. Les festivals prennent de la place. Je pense entre autres aux grandes fêtes du côté de Rimouski. En Gaspésie, le Festival en chanson de Petite-Vallée. Les 450 festivals country western partout au Québec. C'est à vous autres que je parle. Un peu partout, les festivals prennent la place, les rues se remplissent, les terrasses aussi, puis les gens ont juste envie d'être dehors. Donc c'est peut-être ça aussi, hein, le vrai début de l'été. Pas une date sur le calendrier, le moment où tu dis « Bon, qu'est-ce qu'on fait à soir? » Puis qu'il y a trop de réponses, il y a trop de choix. Donc au Québec, en juillet, le problème, c'est pas de trouver une sortie, c'est de choisir sans avoir peur de manquer le party. Vous savez, le faux mot « fear of missing out ». On relaxe, le monde continue de tourner puis des parties, pas tout le temps de nawaire. Dans les prochains instants, Fever Dreams avec Alex Warren.
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Il y a certaines chansons qui parlent d'amour sans le dire trop fort. Ça parle d'avenir, de transmission, ce qu'on espère laisser derrière nous. Il y a Okoumé avec la chanson « À l'enfant que j'aurai » qui a frappé fort dans les années 90. Et moi, si un jour j'ai la chance de parler avec Jonathan Pinchot, je vais lui dire, bon, premièrement, cet enfant-là, est-ce qu'il est au monde? Deuxièmement, il a quel âge aujourd'hui? Puis troisièmement, comment il vit avec le fait que tu finis ta toune en disant « Je te chanterai la chanson que j'ai écrite quand j'ai oublié de mettre un condom. » Je sais comme pas trop où je me situerais où là-dedans si j'étais son kid. Donc voici Okoumé, à l'enfant que j'aurai, dans le meilleur de l'année.

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1: Déjà le temps pour moi de vous dire bye-bye. C'était ma dernière journée en remplacement de Stéphanie Gagné, Seb Galland qui était là avec un grand plaisir. Merci sincèrement de m'avoir fait une place dans votre quotidien, dans votre avant-midi. J'espère que vous avez eu autant de fun que moi. Demain, c'est congé sur nos ondes, mais il va y avoir quand même de quoi vous accompagner. Et puis pas à peu près à part de ça, parce que c'est spécial le road trip de 10h avec Olivier Bombardier. Demain soir, je vous reviens avec le Party Rock et ça va être ma première animation du Party Rock. Donc, vous dire à quel point je vais être motivé. Vous voulez pas manquer ça. D'ici là, ben, prenez soin de vous, hydratez-vous. Gardez la musique dans le tapis, puis encore, c'était Seb Galland. Bonne journée.
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6: Bon jeudi, ici Louis-Philippe Arnoirel. Les participants de la cohorte 2027 des Grands Défis pour la Vie au profit de la Fondation Sainte-Croix-Hériot sont maintenant connus. Au cours des prochains mois, ils débuteront un parcours de préparation physique et de collecte de fonds afin de se rendre dans la région de Ladakh, dans l'Himalaya, au nord de l'Inde, en septembre 2027. L'objectif est d'amasser $200,000 pour contribuer au financement des soins et services de santé offerts dans la région de Drummond. Plusieurs événements sont organisés pour la cause, à commencer par la Grande Frippe ce samedi aux promenades Drummondville. Et la nouvelle saison du marché du Belvédère dans le secteur de Saint-Joachim-Courval à Drummondville reprend aujourd'hui pour une 5e édition au Parc des Rapides Spicer. Les producteurs, transformateurs et artisans de la région seront sur place chaque semaine jusqu'au 27 août, peu importe les conditions météo. Afin de marquer leur 5e année de fondation, les organisateurs se sont dotés d'une identité visuelle renouvelée. C'est ce qui complète vos actualités Arsenal Média. 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
2: Ben, salut tout le monde. Et oui, vous êtes en compagnie de Richard Zedd Sirois et celui qui va peut-être vous dire bonjour. C'est Sylvain Caron.
3: Peut-être vous dire bonjour.
2: À la production de ce show radio. Ben, il y a plusieurs régions du Québec qui sont en pleine canicule.
3: C'est du temps instable un peu partout au Québec. Dans l'est du Québec, c'est peut-être où c'est le plus tempéré. Là, je vais utiliser le terme, là, entre guillemets, là.
2: Écoute, à Montréal, dans les derniers jours, ben, il y a 42 quelque chose
3: ressenti. Ah oui, écoute, ressentis. Des ressentis, là. On est dans les 40 un peu partout. Ouais,
2: parce que la vraie définition de canicule, je pense, c'est 3 jours en haut de 30. Exact. Et plusieurs nuits en haut de 20.
3: Oui.
2: Nous, à matin, la canicule, d'où on est présentement, c'est 16 le jour.
3: Il fait chaud.
2: On exagère un peu. Non, c'est parce qu'on a décidé de vous présenter une chanson pour vous rafraîchir un petit peu. Ça s'appelle December Collective Soul, le meilleur de la musique. C'est toujours ici à O!

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2: 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Ben, jour important dans l'histoire du rock, c'est que le 2 juillet, comme aujourd'hui, mais en 1971, Queen se produit pour la première fois sur scène dans la formation, la célèbre.
3: Que vous avez connu.
2: Ben oui. Freddie Mercury, Brian May, Roger Taylor, John Deacon. Premier spectacle au Surrey College en Angleterre. Est-ce que t'as vu Bohemian Rhapsody?
3: Ben oui.
2: Ben oui.
3: Plus qu'une fois à part de ça.
2: C'était en 2018. Écoute, ça a amassé jusqu'à maintenant 903 millions de dollars.
3: Incroyable.
2: Mais quel film incroyable. C'est commencé un petit peu les... Tu sais, on a changé un petit peu l'ordre des événements, mais ça respecte quand même la carrière.
3: Mais c'est vraiment dans l'œuvre de Queen et de la vie de Freddie Mercury.
2: On va vous faire tourner tout de suite Bohemian Rhapsody de Queen au meilleur de la musique.
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0: Ben, si c'est toujours le meilleur de la musique sur le réseau Arsenal Média, nous sommes le plus grand radiodiffuseur au Québec. Il va s'en ajouter quelques autres. Ah non, je peux pas le dire. Des stations plus tard, c'était...
1: Ben oui, mais attends.
0: Non, mais j'ai...
1: On va annoncer en temps et lieu.
0: Ah, si on avait le droit de dire des
1: choses.
0: On a un quart d'heure non-stop devant nous. Avec, entre autres, Depeche Mode, R.E.M. et Bon Jovi. La tournée mondiale de Bon Jovi commence dans quelques jours. Après, le 7 juillet, à New York. Nous, on va parler du Canadien de Montréal parce que ça nous prend un expert sport dans le show.
1: Ben écoute,
0: mais c'est pas moi.
1: L'expert... Non, mais je te dirais sincèrement que... Ma phrase va être courte, là. C'est que le Canadien peut-être a fait le meilleur mouvement en n'en faisant pas, en signant pas des joueurs à prix de fou comme ça a été le cas hier. Tu sais, des joueurs de 30 points, on en a à Montréal. Et là, le noyau est signé, là. La plupart des jeunes du noyau avec le contrat très important qu'on a octroyé à Demidov pour sa prolongation de contrat par des salaires plus raisonnables.
0: Ben
1: et ça,
0: oui,
1: c'est
0: ben
1: presque même à rabais. J'exagère un peu, mais
0: presque,
1: on verra pour le reste.
0: Bon Jovi, You Give Love a Bad Name, ça s'en vient dans un instant. Oui, au meilleur de la musique.
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0: Ben, c'est bon ça, Richard. C'est tu es un fin, observateur.
1: Je suis insomniaque, j'ai calculé ça, j'ai regardé ça toute la nuit. Hey, je rêve encore à un match France-Argentine en finale de la Coupe du Monde. Ce sont mes deux équipes favorites.
0: Oui, et ben ça pourrait arriver. Oui. Donc on va continuer à suivre les matchs qui sont en cours cet après-midi. L'Espagne face à l'Autriche, 15h, 19h, le Portugal face à la Croatie et la Suisse face à l'Algérie à 23h ce soir.
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3: Oh. Robert Charlebois, votre cauchemar pour conclure ce show radio. Pas d'émission demain, c'est un spécial.
4: C'est rare. Spécial. Road trip.
3: Hey, moi, j'aime tellement ça de partir rouler le long du fleuve avec de la musique. Là,
4: pis... Ah ben oui, tu vas pouvoir le faire demain, Richard, puis on t'entendra pas.
3: Puis rouler à 50-60 km/h sur la 132.
4: Oui, Seigneur. Tu rouleras pas longtemps.
3: Je suis un peu pépère. Hey, merci Sylvain Carmon, la production de cette
4: dimanche,
3: émission.
4: Dimanche, par exemple.
3: Ah ben oui, on est là dimanche. Hey, moi, je suis prêt pour 4 jours. Là.
4: Non, dimanche. Ah, il faut travailler.
3: Non. Hey, à dimanche tout le monde. Salut. Bye.

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18: Bon jeudi, ici Louis-Philippe Arnoirel. Suivant la journée des déménagements, le 1er juillet, la Société protectrice des animaux de Drummond affiche un taux d'occupation allant jusqu'à 90% en raison notamment d'une augmentation des abandons. C'est un sommet d'achalandage en 5 ans, selon le directeur général Philippe Labonté, qui précise toujours avoir la capacité d'en accueillir d'autres. Son organisme doit en effet prévoir une zone tampon dans le cadre d'ententes avec des municipalités qu'elle dessert. Des mesures financières sont mises en place afin de favoriser l'adoption. Et au sport, c'est journée baseball aujourd'hui alors que les différentes formations drummondvilloises sont en action. Dans la Ligue senior de la Vallée des Forts, le Saint-Fred est de retour au stade Jacques-Desautels pour accueillir les As de la Prairie à compter de 20h. Les locaux sont deuxièmes au classement derrière les Pirates de Chambly. Dans la LBMQ, le Broc est à Quaticook pour affronter les meneurs de la division B45, le Big Bill. L'équipe est de retour à Drummond demain pour recevoir le Cactus de Victoriaville. C'est ce qui complète vos actualités Arsenal Média. 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
2: On s'installe pour l'après-midi ensemble. Bienvenue dans le meilleur de la musique. Partout au Québec, Marie-Pierrielle qui s'installe avec vous. Comment ça va? Est-ce que vous étiez en congé hier? Est-ce que vous êtes encore en train de faire des boîtes peut-être? Ou au contraire, vous avez une journée bien relaxe de congé. Et là, ben, on reprend la routine. On est de retour au travail ou en télétravail. Très heureuse de vous accompagner jusqu'à 15 heures avec, dans les prochaines minutes, la musique de Francis de Grandpré. Vince Lemire, oui, ça sent bien. On a les temps. Oh boy, ça fait longtemps.

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1: C'est une bonne nouvelle, ça, quand même, hein, si vous avez des enfants. C'est aujourd'hui même que ça se passe. Les parents québécois qui vont recevoir 127 $ par enfant dans leur compte de banque aujourd'hui pour l'achat des fournitures scolaires. Et vous n'avez pas besoin de faire de demande ou de recevoir quelque chose, un formulaire à remplir ou quoi que ce soit. Ça va arriver directement dans votre compte en banque. Alors, 127 $ par enfant. Bon, c'est sûr qu'on le prend, on chiale pas. Mais on aurait-tu pris plus parce que Colin devine que ça coûte cher quand même les effets scolaires? Peut-être que vous avez déjà commencé à regarder ça justement pour les enfants. Dans les prochaines minutes, Smash Mouth, ça s'en vient.
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meilleur de la musique que vous avez choisi pour vous accompagner cet après-midi. Vous serez pas déçus. 1993, les deux printemps de Daniel Bélanger. Mais d'abord, c'est une toune de cette année, ça. Greenwoods, dans le meilleur de la musique.

0: groupe comme celui qu'on va entendre dans les prochaines minutes se distingue pour quelque chose d'aussi précis. Parce que, faut le dire, c'est un choix très inhabituel dans le pop-punk d'avoir un violon dans le groupe. Et c'est pas un effet sonore, c'est vraiment un violon qui a été utilisé durant les chansons. Et je trouve ça beau, hein? Ça fait changement. Et comme dirait ma grand-mère, pas de changement, pas d'agrément. Je parle de qui? Yellow Card, qui s'amène en musique dans les prochaines minutes à haut.
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5: Bon jeudi, ici Louis-Philippe Arnoirel. Suivant la journée des déménagements, le 1er juillet, la Société protectrice des animaux de Drummond affiche un taux d'occupation allant jusqu'à 90% en raison notamment d'une augmentation des abandons. C'est un sommet d'achalandage en 5 ans, selon le directeur général Philippe Labonté, qui précise toujours avoir la capacité d'en accueillir d'autres. Son organisme doit en effet prévoir une zone tampon dans le cadre d'ententes avec des municipalités qu'elle dessert. Des mesures financières sont mises en place afin de favoriser l'adoption. Et au sport, c'est journée baseball aujourd'hui alors que les différentes formations drummondvilloises sont en action. Dans la Ligue senior de la Vallée des Forts, le Saint-Fred est de retour au stade Jacques-des-Hôtels pour accueillir les As de la Prairie à compter de 20h. Les locaux sont deuxièmes au classement derrière les Pirates de Chambly. Dans la LBMQ, le Broc est à Quaticook pour affronter les meneurs de la division B45, le Big Bill. L'équipe est de retour à Drummond demain pour recevoir le Cactus de Victoriaville. C'est ce qui complète vos actualités Arsenal Média. 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

Il y a des chansons comme ça qu'on peut dédier à nos proches. Et celle-là, j'ai le goût de l'offrir à mon frère qui nous écoute en Mauricie. C'est son groupe préféré depuis les années 90. Il les aime autant aujourd'hui. C'est la formation Oasis, la meilleure de la musique.

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0: 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Lendemain de déménagement, là, vous cherchez vos affaires. Sont où les cuillères? Sont où les serviettes? Ben, dites-vous, là, qu'il y a une personne, une fois qu'il a déménagé, c'est du côté de l'Australie, et il manquait une boîte. Ils l'ont jamais retrouvé. Ils ont fouillé. Et c'est des années plus tard que l'entreprise de transport a trouvé cette fameuse boîte qui avait été garée dans leurs entrepôts. Et ben ils ont finalement pu livrer au propriétaire. J'espère que c'était rien, là, tu sais, mettons, rien qui se mange. Parce que ça devait commencer à parler et à bouger un peu. Alors, tu sais, si vous êtes perdu dans vos boîtes présentement, dites-vous que c'est normal. Puis ça peut être pire. Dans les prochaines minutes, la musique de Jelly Roll, ça s'en vient. Au retour.
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Promène à travers le Québec cet été, c'est le cas pour lui aussi. Il sera dans les prochains jours du côté de Granby, ensuite au mois de juillet, Sherbrooke, Mont-Tremblant, et ensuite il va s'envoler vers la France. Voici le chanteur Fred, et à la télévision dans le meilleur de la musique, en haut.

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Vous écoutez ma nouvelle chanson Time Machine sur la station qui joue la meilleure musique. 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

Merci d'avoir choisi le meilleur de la musique. Mon nom est Marie-Pierre Yel. Merci d'avoir été là sincèrement. Je vous souhaite une excellente fin de journée. C'est le trafic qui débute dans les prochaines minutes. Tout de suite, les respectables. À haut.

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13: Bon jeudi, ici Louis-Philippe Arnois Harel. Suivant la journée des déménagements, le 1er juillet, la Société protectrice des animaux de Drummond affiche un taux d'occupation allant jusqu'à 90% en raison notamment d'une augmentation des abandons. C'est un sommet d'achalandage en 5 ans, selon le directeur général Philippe Labonté, qui précise toujours avoir la capacité d'en accueillir d'autres. Son organisme doit en effet prévoir une zone tampon dans le cadre d'ententes avec des municipalités qu'elle dessert. Des mesures financières sont mises en place afin de favoriser l'adoption. Et au sport, c'est journée baseball aujourd'hui alors que les différentes formations drummondvilloises sont en action. Dans la Ligue senior de la Vallée des Forts, le Saint-Fred est de retour au stade Jacques-des-Hôtels pour accueillir les As de la Prairie à compter de 20h. Les locaux sont deuxièmes au classement derrière les Pirates de Chambly. Dans la LBMQ, le Broc est à Quaticook pour affronter les meneurs de la division B45, le Big Bill. L'équipe est de retour à Drummond demain pour recevoir le Cactus de Victoriaville. C'est ce qui complète vos actualités Arsenal Média. 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
4: Ah ouais.
6: J'aimerais tellement ça que ce soit comme l'orage qui nous dit ça. On arrive!
4: T'aimerais ça que ça tombe, cette humidité, que ça casse.
6: Un brin. Un brin.
4: Il n'y en a pas eu tant que ça, hein, à date. Là, on a eu beaucoup de veilles d'orages violents, mais ça n'a pas tombé tant que ça. Puis je pense que ça va peut-être se faire... En tout cas, il y en annonce, là. Tu sais, c'est toujours à 40%, fait que c'est pas sûr, aux affaires-là, là. Mais on passait pas à 40, hein, dans le temps à l'école, là.
6: Non, c'est vrai qu'on passait pas.
4: C'est
6: ça. Tu sais, j'ai comme un peu l'impression d'être dans, tout inclus, dans Cuba.
4: C'est pas mal, ça. C'est pas mal, ça. Il y a juste pas de buffet.
6: Oui, mais de toute façon, j'aime mieux m'en faire.
4: Oui,
6: pas que ça.
4: C'est ça qu'on se dit à ce moment-là.
6: Hey, dernière avant les vacances,
4: oui,
6: mon Yann!
4: Oui. Parce que, en plus, on le rappelle, moi, oui, je pars en vacances, mais demain, programmation spéciale aussi.
6: Ouais.
4: Nous autres, c'est toujours du lundi au jeudi, mais demain, programmation spéciale, on va revenir là-dessus d'ici 16h pour expliquer comment ça va fonctionner, cette journée de congé un peu programmation qui sort de l'ordinaire. On reparle de cette chaleur-là, mais aussi lendemain de veille de déménagement, peut-être dans votre cas aussi.
6: Ouais, puis par lendemain de veille, c'est hop, on est un peu raqué parce que finalement, les avant-bras, tenir la laveuse à bout de bras...
4: Beaucoup trop, c'est
6: oui,
4: ça.
6: Oui, c'est ça. Je m'étais pas rotationné, pogné avant.
4: C'est beau. OK, on dépose.
6: Oui. Et sinon aussi, tout ce qui est boîte, cossin qui fait plus, on a sorti des affaires. Et là, ça traîne sur le bord des rues, rien qu'en masque.
4: Oui, on va revenir là-dessus, là, des petits messages de prévention.
6: Oui, c'est important.
4: Ouais, il faut.
6: C'est pas le ministère de la Santé publique, mais c'est quasiment aussi important que ça.
4: Oui, le ministère du déménagement. Faudrait que ça se crée.
6: On s'en occupe, nous autres. Yannick Rochette, Max Lamontagne avec vous autres pour une dernière ensemble avant le stretch des vacances.
4: Oui, c'est là.
6: Somber s'amène avec Homewrecker, mais pour tout de suite, The Cranberries nous ramène. Or, ça, c'est une belle année, 1993.
4: Ah oui, hein?
6: On l'aime-tu, cette année-là?
4: Yes.
6: Avec Dreams, le meilleur de la musique tout l'été. 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

0: fait beau, fait chaud. Ah, excellent jeudi. Dans le trafic au meilleur de la musique au 92.1, au 97.3. Yannick Rochette et Max Lamontagne avec vous. Chaleur, ça va la gang? Vous toffez bien
1: ça? Est-ce que vous tolérez? Est-ce que vous êtes tolérant à la chaleur? Il y en a que c'est plus difficile que d'autres. Moi, je suis dans les... je sais que toi aussi, c'est difficile, mais on va pas se plaindre nécessairement. C'est que... Là, c'est l'humidité qui est maintenue aussi. La différence, c'est que c'est pas trop du gros soleil plombant. Il y a un petit vent puis tout ça, mais au moins, de ce que je vois là, il y a pas trop de, tu sais, de vagues de problématiques là dans les CHSLD, compagnie des étés où c'était quand même assez tough là. Donc c'est ça là. On dirait que la piscine est meilleure dans ce temps-là aussi, mais on a hâte que ça rebaisse. Là, en fin de semaine, c'est ce qu'on prévoit. Là, ça va être encore beau, mais moins de grosse humidité.
0: Pour vrai, là, je t'avais parlé d'à quel point j'appréhendais ces deux journées-là, mettons. Pis c'est pas si pire que ça.
1: C'est ça, tu t'améliores, Max.
0: Écoute,
1: c'est un nouvel homme. 2026, c'est le nouveau Max.
0: Ouais,
1: je te le dis, moi. T'as un nouveau millésime très intéressant.
0: Millésime?
1: Oui, ben, comme un bon vin, on s'améliore en vieillissant.
0: Tu en faire un lien avec Bière et Woody's qui s'en vient tantôt.
1: Peut-être, on sait jamais. C'est ça, jeudi, c'est un peu plus festif à travers tout ça, là, effectivement. Puis sinon, l'autre grosse affaire, c'est que oui, il fait chaud, il a dû faire chaud en déménageant. Puis là, tu parcours les rues dans ton quartier, puis là, tu vois, oh boy, ouais, ok, je savais pas que ce voisin-là que je connais moins déménageait. Ben, j'ai remarqué ça, ok, il y avait un vieux divan, il y avait
0: une vieille moirelette,
1: des deux, trois chaises qui voulaient plus. Ces affaires-là, il faut faire attention avec ça. C'est sûr qu'une fois que c'est fait. Mais tu sais, prévoyez ça un petit peu mieux parce que je pense à ceux-là, les employés municipaux qui doivent ramasser ça. Là,
0: ah, c'est pas un dépotoir, le coin de votre terrain, la gang. Vous avez bien beau être en appart. Là,
1: c'est écrit, les gros rebuts, ça, les grosses poubelles, là, ça existe dans pas mal toutes les municipalités.
0: Ouais, puis
1: c'est gratis.
0: Moi, hier, je suis revenu en vélo du travail, puis justement, je voyais sur le coin des terrains des affaires que bon, les gens disent bon, là, ça, c'est assez, ça fait plus.
1: Oui.
0: Puis, j'étais curieux. Fait que j'ai arrêté certaines places, puis je regardais.
1: Oui.
0: Puis j'étais comme, tu sais, cet item-là, qui était déjà plus bon en 2004.
1: Ouais.
0: Mais ça, c'est là, en 2026, que ça se jette.
1: Il y en a toujours des affaires qu'on traîne de déménagement en déménagement.
0: Même si ça sert plus.
1: Mm-hmm. Puis il y en a que, dis-toi, qu'est-ce qui est pas là, a été traîné à l'autre place, puis que ça fait 5 fois, c'est bougé, puis ça a jamais servi, là.
0: Question du jour aujourd'hui. Ouais. 1-873-300-0973, c'est quoi le cossin que vous êtes dû pour vous départir depuis longtemps, mais que vous gardez tout le temps?
1: Des fois, il peut avoir une valeur sentimentale, je peux comprendre, mais il y a des affaires, des fois, ça a juste pas de sens. Ah, au cas, les bons vieux, au cas.
0: Oui, puis si ça a une valeur sentimentale, dites-nous pourquoi vous le gardez, ce vieux cossin-là.
1: C'est ça, 1-873-300-0973.
0: Collaboration classe moyenne Orange Lessard, ça s'en vient que je suis en vacances, Yann, c'est juste pour toi, celle-là.
1: C'est bon, ça.
0: Mais juste avant, Tom Walker est là, Leave a Light On, le meilleur de la musique, bon, tout l'été, ici à O.

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0: Celle-là était pour le chum Yannick. J'étais en vacances.
1: Ben, comme bien du monde, peut-être. Ils tombent en vacances ce soir. Il y en a qui auront le vendredi. Au moins, peut-être un long congé pour bien du monde, là, avec ce congé déplaçable de la fête du Canada. Qui sait?
0: Et suivant cette fête du Canada, ben parce que c'était jour de déménagement aussi, on en a parlé tout à l'heure, c'était lendemain de veille pour le déménagement. Fait que autant pour les séquelles que ça laisse sur nos corps meurtris que ce qu'il y a sur le trottoir qui traîne.
1: Moi, j'ai une boîte que je transporte depuis tous mes déménagements. Je l'ouvre jamais!
0: T'as-tu encore ce qu'il y a dedans?
1: Absolument! Okay. Ça sert à pas grand-chose, puis il y a d'autres affaires également. Tu sais, ces choses qu'on traîne un petit peu, là, qu'on va jaser ensemble, je vais vous en reparler dans les prochaines minutes en ce jeudi festif.
0: Collaboration Miles Smith, Niall Horan avec Drive Safe, ça s'en vient parce que le meilleur de la musique tout l'été, il est ici à haut.
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17: Ah, c'est encore chaud. On lâche pas sur le grand roman, mais ça se poursuit avec des vagues d'orage violents. Aussi, chaleur accablante, ça se poursuit pour ce soir, l'année prochaine, avec un minimum de 21 seulement, avec des gars violents au cours de la nuit. Demain, ensoleillé, tôt en après-midi, aussi, il y a des risques d'orage encore demain, en cours de l'après-midi. Humidex à 39 pour demain. Retour du soleil aussi, et sans humidité pour la fin de semaine.
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0: Hey, moi, faut que je trouve une façon de retrouver, de retourner voir ce fille en show.
1: Elle est vraiment bonne.
0: Ah, Charlotte Cardin.
1: Allô?
0: Ah, que je l'aime, que je l'aime, que je l'aime.
1: Tant vous tente, je te dirais.
0: Ah, pas mal. Lendemain de déménagement, Yann, d'ailleurs, c'est notre question du jour. 1-873-300-0973 via texto. C'est quoi le cossin que vous amenez d'un déménagement à l'autre? Vous ouvrez jamais la boîte. Vous êtes limite borderline pas vous rappeler ce qu'il y a dedans. T'sais.
1: C'est ça.
0: C'est quoi ce cossin-là que vous déménagez d'une place à l'autre sans finalement jamais vous en servir? Yann, c'est ton cas. Il y en a, toi, des affaires que tu trimbales. C'est quoi ton petit trésor à toi?
1: J'ai une boîte que j'ai jamais ouverte nécessairement depuis le moment où ce que j'avais mis les choses dedans. Depuis le cégep. Moi, j'étais un gars qui traîne, en fait, beaucoup de choses comme ça, qui servent à rien parce que j'étais un nostalgique.
0: Ah, moi aussi.
1: Donc, cette boîte-là, là, je pense que je l'ai ouvert une fois. C'était les vieilles affaires, là, que j'avais là-dedans. Puis, il y en a une autre. Tu sais, puis, je te dis, tu sais, j'ai menti tantôt, je pense, je me rappelle même pas de qu'est-ce qu'il y a, là. C'est dans le fond du garde-robe. Puis, là, je fais comment? Okay, je peux pas me départir de ça, mais ça me semble que c'est important. Mais, je regarde même pas. Parce que, je prends le temps de faire.
0: Mais ça me semble important.
1: Mais j'ai d'autres choses. Moi, je traîne tellement nostalgique que je vais traîner mes affaires genre des vieilles médailles de hockey pis tout ça. Pas parce que moi, j'étais bon, c'est parce que j'étais dans des bonnes équipes puis on gagnait.
0: Puis participais beaucoup.
1: Puis je participais beaucoup. Puis je gagnais le meilleur esprit sportif pis ces affaires-là parce que j'étais pas prêt pour ça. Puis j'ai des vieux bulletins, là. Pis ça, je trouve ça drôle, là. Tu sais, j'ai aussi, tu sais, des bulletins. Hey, c'était comme cartonné, toi, chose. Puis là, un bulletin de maternelle que ma mère avait gardé puis elle me donnait ça. Puis là, elle m'a gardé aussi à la maison familiale, puis bouger ça aussi. Puis là, je travaille ça. Pourquoi? Maintenant, je suis retombé là-dessus. Tu sais, des soirées que tu t'imagines la soirée familiale, puis là, il y a quelqu'un qui... ou dans le déménagement. Ah ouais, ben là, il y a quelqu'un qui transporte ça. Ah ouais, ça, c'est ça. Puis là, on retombe là-dessus, puis on repart. Mais après ça, là, tu sais, je veux dire, on passe-tu? Hey, venez-vous samedi, on se fait un barbecue, puis bulletin scolaire? Non, je pense pas, là, tu sais. Je pense pas qu'en faisant un gros party à regarder mon E3,
0: ça
1: comme
0: pas
1: note...
0: De rien.
1: Ah, comme effort en art plastique.
0: Ça vous tente pas de regarder mon évaluation de troisième étape de maternelle, la gang?
1: Non, mais c'est ça. Puis des vieux VHS de genre de spectacle de musique de secondaire. Tu sais, que je jouais de la trompette, puis là, je criais « Cours, Forrest, cours! » Parce qu'on jouait la toune de Forrest Gump. Fait que, tu sais, c'est pas à mon meilleur, mais je le garde pareil, parce que j'étais un gars de souvenirs puis de nostalgie. Fait qu'il y a des trucs comme ça, ou des trucs qui m'ont été donnés puis qui sont, là-dessus, des fois, le côté émotif. Fait que, tu sais, ça a été donné par ma grand-mère.
0: Ouais.
1: Fait que c'est pas nécessairement un bijou, mais là, c'est un truc, là, entre autres, moi, c'est un truc de Sunkrest. Puis là, moi, je buvais toujours de la Sunkrest. C'était des livraisons de genre de liqueur. Ouais,
0: ah,
1: mais non,
0: ouais.
1: Mais c'est un truc, non, c'est un open,
0: une bouteille
1: que j'ai gardé. Mais tu sais, je l'utilise pas parce que justement, je peux le briser, puis tout ça, fait que je le mets, il est dans un secteur, dans ma chambre. Des affaires de même. Puis on dirait que des fois, là, tu fais des grands ménages, tu le fais beaucoup pour les vêtements, je pense, puis tout ça, mais il y a toujours des boîtes de même, ou des trucs, tu sais, des fois, il y en a qui ont étudié, je sais pas moi, en administration, tu fais des travaux d'université, puis tu dis, ah, ça va servir à m'amener.
0: Oui.
1: Ou tu gardes tes volumes, tes affaires, tes manuels.
0: Ah, méthode quantitative 2.
1: Genre. Tu sais, maintenant, OK, faut que tu saches ça. C'est plus bon, il y a eu 3 réformes de l'éducation depuis
0: comme,
1: ce temps-là.
0: C'est
1: là.
0: Comme nous, début 2000, l'art de la communication.
1: C'est ça. Genre, des affaires de même, ou tu sais, des disquettes zip, puis des mini-disques. Personne ne sait, mais je l'ai encore. Mais juste pour la relique. Ça, j'ai gardé ça juste pour le fait de la nostalgie.
0: Puis tu dis, là, le jour où je vais trouver un endroit qui va pouvoir me permettre de lire ça, je vais savoir que je suis dans un endroit spécial.
1: Je suis tellement nostalgique aussi. Que je traîne, moi, tu sais, les vieilles cartes de fête.
0: Ah ouais,
1: les vieilles aussi, cartes, j'ai de la misère. Il y en a des plus significatives que d'autres, là, tu sais, là-dedans, que je garde de ma grand-mère. C'est ça, le monde qui sont partis souvent, là, tu sais, je veux dire, des trucs ou quelque chose de significatif. Et tu vois, n'avez-vous aussi autant des choses significatives comme ça, autant peut-être que c'est des gogos. Moi, des trucs dans mon cabanon, là, que je... sont là.
0: Oui.
1: Ah oui, puis tu sais, telle affaire, un genre de rack à bicycle, un autre patente, la moitié de mon cabanon est rempli de trucs que j'ai trimballé d'une maison à l'autre, mais que
0: pas servi. C'est pas ça, genre du vieux compost ou des vieilles graines pour jardiner,
1: un fond de début de projet de jardin, là, que tu dis, ah oui, j'étais motivé à ce moment-là. Fait que là, vous autres, en avez-vous des affaires de même, c'est ce qu'on veut savoir, que vous traînez de déménagement en déménagement et qui vous servent pas? 1-873-300-0973.
0: Blue Jeans Bleu s'amène des prochaines avec Scotch and Poche, qui nous rappelle qu'on peut remplacer dans ces temps de chaleur
1: oui.
0: Scotch and Poche par eau et ice pack.
1: Oui.
0: On fait un post là-dessus.
1: C'est le meilleur conseil.
0: En attendant, Green Day s'amène, nous ramène en 95 avec When I Come Around. Oh, woo!

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0: Cobra qui nous rappelle qu'en ces temps de chaleur, scotch and poche, tu sais, les poches, c'est pas tant un sport full contact.
1: Non.
0: Fait que même avec les temps de chaleur, ça peut se faire. Mais c'est encore mieux de remplacer votre scotch par de l'eau.
1: C'est ça.
0: Puis vous pouvez aussi, selon les suggestions de Claude Cobra, remplacer les poches par des ice packs.
1: C'est ça.
0: Mais faites attention à vos orteils, qui dit.
1: Très belle suggestion. Ben, je peux comprendre, oui. Non, mais j'aimerais ça. Je veux voir ça, là, dans différents campings. Peut-être qu'il y en a qui sont là. Actuellement, les saisonniers ou peu importe, des petites vidéos, envoyez-nous ça, là, si vous faites ice pack and eau, ou si vous êtes les autres versions en fin de semaine. Pour le long week-end, il y en a peut-être qui s'en vont dans les différents campings. On vous a, soyez prudents, puis on vous souhaite des bons parties.
0: Peut-être la version hybride. Aussi Scotch and Pack.
1: Oui, c'est ça. Scotch and Pack, baby Scotch. C'est bon, j'aime ça.
0: Programmation spéciale en vigueur demain partout sur le réseau O, parce que ce sera notre fête du Canada à nous, notre férié remis à demain. On vous donne les détails de cette programmation-là dans les prochaines minutes. Le meilleur de la musique à O s'en vient dans les prochaines, avec notamment collaboration Jelly Roll et Marshmello, Holy Water, le meilleur de la musique de l'été ici à O.
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0: Marshmallow et Jelly Roll, le meilleur de la musique tout l'été, ici à Aux Nouvelles de dernière minute. On va pour assurément reparler avec Anthony Marcotte sur le coup de 17h10 dans Par la bande. Mais notre Cerbère du dernier printemps, vedette Yacoub Dobèche, prolonge son association avec le Canadien.
1: Prolongé à partir de 2027-28, donc va signer pour 3 ans. En fait, a signé prolongation de contrat de 3 ans avec une moyenne de 5.357 pour c'est quand même intéressant ça, et quelques sous. Oui. Non, mais quand même, Yacoub Dobèche. Trouve ça intéressant. On se positionne.
0: En fait, c'est 4 ans parce qu'il en reste une. Donc, ce sera à partir de son contrat d'entrée de recrue qui termine l'an prochain. Comme Demidov débutera en 27-28. Donc, j'aime ça. J'haïs pas ce que Kent Hughes fait.
1: C'est ça qu'on fait comme mouvement actuellement. On sécurise ce qu'on a. Ça n'empêche pas le fait qu'on va peut-être faire d'autres mouvements dans la prochaine année.
0: Il reste toujours des joueurs sans contrat. Donc, Zachary Bolduc, Kirby Doc. On a aussi Arber Chakaïn qui n'a toujours pas de contrat. Donc, les seuls joueurs qui restent à signer chez le Canadien seraient ceux-là. Bref, d'autres mouvements, j'imagine, à venir cet été. Programmation spéciale, nous autres, demain, parce que ce sera notre férié de la fête du Canada qui a été déplacé ce vendredi. On a décidé de faire un beau spécial pour le road trip. Être sur la route pour avoir du fun.
1: Un spécial road trip sur 3 jours. Des grosses tournes de char, un peu, là, qu'on apprécie davantage. Donc, à écouter en char, à haut indice. D'Actan, comme on peut dire. Tu sais, des affaires, tu sais, Life is a Highway. Là, on comprend Two Princes, puis des affaires-là. Puis des choses aussi qu'on joue pas habituellement, qui vont jouer dans cette émission-là avec Oli. Donc, entre 10 et 16 heures, après que Julie Biary vous ait sorti peut-être du lit un petit peu dans cette journée de congé-là, entre 7 et 10 demain. Et ensuite, il y aura un party rock un peu spécial. Et tout au long de la fin de semaine, le spécial road trip va continuer aussi dans les week-ends ici du meilleur de la musique. Donc, c'est ça qui est intéressant. Donc, programmation spéciale qu'on fait un petit peu en mode... un peu festif. C'est Seb Gallant qui va être là dans le party rock un peu spécial de demain aussi. Donc là, nous autres, c'est pour ça qu'on était là hier, mais qu'on sera pas là demain. C'est cette formule-là qu'on a choisie pour cette année. Peut-être que vous êtes dans cette formule-là, vous aussi, là,

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0: Le meilleur de la musique dans le trafic à 15h51, ça veut dire que 16h s'en vient à vitesse grand V. Petit crochet via la salle des nouvelles. Claude Marquis nous attend pour le condensé de l'actualité de la journée.
1: Comme toujours, va nous jaser de ce qui retient l'attention, notamment de Québec qui veut encourager les villes à bâtir plus de quartiers de maisons préfabriqués, entre autres. Mm-hmm. On va parler du contrat, prolongation de contrat, ça vient de tomber pour Jakub Dobesch avec le Canadien, combien d'années puis tout. Il y a un match de soccer actuellement, l'Espagne joue, on parlait de Wimbledon, un autre Québécois qui était en liste aussi, qui a été éliminé aujourd'hui de ce côté-là. Et ben d'autres affaires, Ovechkin, est-ce qu'il revient à Washington? Je vous dis, pour combien et combien de temps?
0: Vous allez vouloir monter le son des prochaines collaborations musicales. Ça faisait longtemps, perso, que je n'avais pas entendu ça au meilleur de la musique. Timbaland et One Republic. Apologize, ça sent bien, rester là.
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3: Bonjour, ici Claude Marquis. Voici vos actualités. Au lendemain de la journée traditionnelle des déménagements, la Société protectrice des animaux de Drummond affiche un taux d'occupation allant jusqu'à 90 % en raison notamment d'une augmentation des abandons. C'est un sommet d'achalandage en 5 ans, selon le directeur général Philippe Labonté, qui précise avoir toujours la capacité d'accueillir plus d'animaux. Des mesures financières sont notamment mises en place afin de favoriser l'adoption, comme il l'explique.
4: Adopter un chat à la SPA en ce moment, c'est 150 $. Vous avez 100 $ de nourriture, stérilisée, vaccinée, vermifugée, micro-puce, quelque chose qui vous coûterait alentour de 500 ou 600 $ chez le vétérinaire. On demande aux citoyens, si possible, de passer au refuge avant parce que ça va sauver une vie.
3: Alors que la canicule se poursuit dans la région, le Centre d'hébergement pour personnes vulnérables, L'Ensoleil Vent, déploie son protocole climatique. Il est normalement mis en place lorsque l'indice humidex dépasse le 35 degrés Celsius. L'équipe du directeur général François Gosselin tente aussi de garder un œil sur sa clientèle qui peut être particulièrement affectée, comme les aînés.
5: S'il fait chaud, plus qu'on transpire, plus qu'on transpire, plus qu'on risque d'être en mode déshydratation. Donc, c'est de fournir de l'eau aux gens, d'avoir des points d'eau importants. On fournit beaucoup de bouteilles d'eau, puis se partir avec. On a même un robinet là, qu'on laisse utilisable là, en tout cas pour les gens.
3: Et ces journées de baseball aujourd'hui, alors que les différentes formations drummondvilloises sont en action. Dans la Ligue senior de la Vallée des Forts, le Saint-Fred est de retour au stade Jacques-des-Hôtels pour accueillir les As de la Prairie à compter de 20 heures. Dans la Ligue de baseball majeure du Québec, le Broc est à Coaticook pour affronter les meneurs de la division B45, le Big Bill. C'est ce qui complète vos informations. 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
6: Ça continue de bouger en LNH. Le Canadien a prolongé un autre de ses jeunes joueurs.
7: 3 ans pour Jakub Dobesch à compter de la saison, de la fin de la saison prochaine. Donc, 3 ans supplémentaires avec les Canadiens. Moyenne annuelle de 5,3, mettons, millions de dollars. C'est quand même pas pire pantoute, là, pour Jakub Dobesch, qui a fait de très belles performances cette année, en séries éliminatoires. Et durant la saison, faut dire, il y avait des bonnes stats, mettons, à travers la saison un peu bizarre qu'on avait devant les filets.
8: Oublions pas le fait qu'il va y rester encore une année avec son contrat d'André Dovecchio à pas 1 million, là.
7: Exact. Donc, c'est intéressant ce qu'on fait du côté du Canadiens, même si on n'a peut-être pas le gros mouvement qu'on voulait nécessairement. Pendant ce temps-là, Alexander Ovechkin revient aussi pour 1 an à 4,25 millions aussi avec les Capitals. On a signé des joueurs. Fait, toi, Alexander, tu veux te revenir une petite année? C'était un peu, je pense que ça faisait partie un peu de ça, ce qu'on s'était dit lorsqu'il
8: a
7: quitté.
8: Mais ça va être difficile, 1000 buts, là, c'est impossible.
7: Oui, c'est ça, je pense pas. Là. Peut-être
8: parce
7: une petite dernière.
8: Parce qu'il était à 923, me semble.
7: Oui, ça va être difficile. Là. Ça va être très difficile, mais par contre, de peut-être aller en chercher une autre pour lui, ça se pourrait. Je pense que ça va être ça, la motivation chez les Caps. Gabriel Diallo, le Québécois qui était du côté de Wimbledon, a baissé pavillon en 5 manches au tournoi majeur de tennis aujourd'hui. C'est 1-0 l'Espagne contre l'Autriche à la mi-temps à la Coupe du Monde. Actuellement, on est toujours dans les 16e de finale. Ce soir, Croatie contre Portugal aussi et Suisse-Algérie.
8: Ce soir, justement, partiellement nuageux, autant Victo, Drummond que plus au sud, Thetford et Mégantic, 40 % de probabilité d'averse, risque d'orage violent en soirée, on parle d'un minimum de 21. En tout cas, on dit risque d'orage violent, l'impression qu'on crie au loup un peu. On a crié au loup les 2 dernières journées.
7: Il n'y a pas eu trop d'orage, là,
8: Il n'y a pas vraiment eu. Bref, on va espérer que ça tombe. Sinon, demain, il y aura du soleil en avant-midi. Plus ça ira, plus ce sera couvert. Donc, alternance de soleil et de nuages en PM, risque d'orage violent également présent demain après-midi. Maximum attendu à 32, ressenti 39 demain.
7: C'est ça, là. Fait que si on veut savoir s'il va y avoir un orage ou pas, selon, me semble, nos calculs, puis les agriculteurs vont pouvoir nous dire, habituellement, c'est que quand les vaches sont couchées au sol et quand les feuilles revolent du mauvais bord, là, tu sais, qui se revirent, là. Oui. Fait que confirmez-nous ça, 1-873-300-0973.
8: Puis aussi quand les oiseaux vont se cacher pour mourir.
7: Pour mourir, c'est la même affaire. Hein?
2: Ouais. Le copilote parfait pour terminer la journée.
8: Sainte-Eulalie,
7: Saint-Germain,
8: Aston Junction,
7: Durham-Sud,
8: on est là!
2: 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Hey!
9: Ce sera pas pareil de faire ça pendant deux semaines sans toi, Yannick.
7: Ah, tu parles de le ménage, ton bureau.
9: Non, ça, je suis capable en masse. Veux-tu qu'on en parle?
7: Oui.
9: Je peux faire ça sans toi en masse. Non, je te parle de faire notre open de show. Parce que je pourrais pas dire on. Je veux dire non, je arrive,
7: oui, c'est ça. C'est spécial. C'est spécial à faire seul. On se le confirme.
9: Les vacances pour toi demain, mon chum.
7: Ben, gars, j'ai une solution. Participez avec Max la semaine prochaine si ça vous tente de le faire.
9: Ah ouais, c'est bon ça.
7: Essayez. Ça serait le fun. J'essaie de créer ça.
9: Je veux vous entendre d'aller au bout de la ville. Ben non, mais non. 122, je vous entends.
7: Vous appelez, là. Vous appelez, vous textez. Hey, garde, m'a t'en faire un. Moi, je viens de telle place. J'arrive.
9: Ouais, c'est bon ça. C'est bon ça. Ben je garde, preneur.
7: J'essaye.
9: C'est chaud en bébite, hein, encore.
7: Oui.
9: On n'a pas ressorti de ça en ce lendemain de déménagement.
7: Moins qu'hier, mais encore collant pas mal.
9: Oui, exactement. Moi, je combats le chaud par le chaud.
7: Ah, t'es de même, hein?
9: Ben, j'irais pas jusqu'à dire que je suis de même. Je suis nouvellement comme ça. C'est le nouveau Max 2.0.
7: T'as fait un projet scientifique, c'est Découverte Max.
9: Oui, c'est ça.
7: Max Tisser.
9: Cette semaine. À Découverte. Ouais, je vous parle de ça dans les prochaines. Fascinant. Parce que... Oh, ça faisait longtemps qu'on me disait ça. Max prend des douches à l'eau chaude quand il fait chaud. Ouais. Ben oui,
7: lave-toi, c'est vrai que tu sens.
9: Non, ouais, non, on dirait que j'y croyais pas, mais là, j'ai combattu le feu par le feu.
7: Ah oui?
9: Et je peux vous dire que ça marche fichtrement bien.
7: J'ai hâte d'entendre ça.
9: On en parle après Alex Warren et Fever Dream. Quelle est bonne cette chanson-là. Tu disais que c'était le hit de l'été, toi?
7: Moi, je dis que oui, dans le top 5, en tout cas.
9: Bon choix. Timbaland avec collaboration One Republic. Collaboration 2007, voici Apologize à O. I'm holding on your rope, got me 10 feet off the ground.

0: Une belle, un beau rêve de fièvre avec gracieuseté. Alex Warren, le meilleur de musique tout l'été, ici au 92.1, au 97.3. C'est quoi vos moyens que vous prenez pour vous rafraîchir? On essaye tout de faire comme on peut. Grand bien vous en fasse. Si vous, vous avez une maison assez récente ou dans votre vieille maison, vous avez rentré une thermopompe puis c'est déjà réglé. Toujours à 21, tu sais. Tu rentres.
1: Il y en a qui tiennent ça frette, là.
0: Ouais, mais moi, dans mon ancienne maison, j'avais ça avec la mère de mes enfants.
1: Ah ouais, hein?
0: 21. Puis quand t'ouvrais la porte dans une canicule comme là, là, t'avais l'impression d'entrer dans un hôtel du sud.
1: C'est
0: ça frette.
1: Ouais, c'est ça là. Ouais.
0: Pis ça dort ben, tu sais moi j'ai besoin de ça.
1: Sors dehors, tes lunettes hirsues là.
0: Genre j'ai vraiment une relation amour-haine avec la chaleur, le froid parce que je suis un gars extrêmement chaleureux puis c'est pratique l'hiver.
1: Oui, c'est ça, t'as une petite fournaise. On est deux pareils là-dessus.
0: Ouais, exact. Mais dans ces temps-là, j'ai beaucoup de misère avec ça. Puis j'ai pas d'air clim dans mon appart. Heureusement, j'étais au premier plancher. Fait que tu sais, c'est quand même assez frais. Puis si je fais une bonne gestion des fenêtres, des rideaux, tout ça, je m'en tire quand même pas.
1: Plus. Mais le Max 2.0, il est pas en mode chiolage, il est en mode solution.
0: Oh, tu dis toi qui est en mode solution. Mais en fait, la solution, je l'avais avant.
1: Ben oui, tout le monde
0: c'était juste pas la bonne.
1: C'est ça.
0: Prendre une grosse douche glacée avant d'aller me coucher, me dire, hey, tu sais, là, on me donnait un gros coup de frette. C'est ça. M'endormir, puis j'aurais chaud dans la nuit, puis m'a traversé la nuit, tu sais. Mais le problème, c'est que tu sors de la douche, t'as le frisson ses bras. Fait que ton corps, il dit quoi dans ce temps-là?
1: Il dit juste, faut que je le réchauffe.
0: Ouais.
1: Hein, oui, c'est de même.
0: Mais
1: hein?
0: Moi, je comprenais pas ça.
1: Ben ouais.
0: Non. Fait que là, maintenant, j'étais, voyons, 10 minutes après être sorti de la douche, t'es en train de suer, t'es comme, voyons, il fait pas si chaud que ça. Mm-hmm. Mais c'est mon corps qui réagissait comme ça. Et puis là, plein de personnes autour de moi, et Max, essaye-les, combat le chaud par le chaud, prends une douche à l'eau chaude. Mais t'es-tu malade?
1: Pas bouillante, là, on s'entend.
0: T'aurais fait le saut à la température à laquelle j'ai pris ma douche hier soir.
1: Ah, genre?
0: Mais en fait, j'entre pas dans une douche chaude. Mais j'y vais progressivement. Okay, je me rince à l'eau tiède chaude. Puis là, plus ça va, plus je la grimpe. Je me lave à l'eau chaude. Pour faire le saut, pour m'amener à dire, OK, c'est une douche d'hiver que je prends là.
1: C'est ça, là.
0: Mais, quand je suis ressorti de ma douche, puis avant, je faisais aussi ce pattern-là, mais je me redonnais un coup de froid avant de sortir.
1: Ouais, ça élimine.
0: C'est pas une bonne idée. Parce
1: ça, c'est comme manger santé tout ton repas, puis tu te gâches ça avec un gros gâteau au chocolat.
0: genre.
1: Fait
0: que là, je l'ai vraiment fait jusqu'au bout. Ça fait 2 soirs que je fais ça, douche chaude avant de me coucher. Quand je sors, même si, tu sais, je regardais le thermostat à l'intérieur hier, il devait faire 27.5-28. C'est chaud pour un intérieur d'appartement.
1: Tu dis.
0: Mais pourtant, j'étais confortable. Puis tu sais, est-ce que j'étais pas un peu humide comme matinée? Oui, mais je me suis très bien endormi. Tu sais, j'ai passé une super belle nuit.
1: Mm-hmm.
0: Et pourtant, j'aurais ragé les autres années avec ça.
1: Ah, fait que peut-être qu'on l'a la solution comme ça. Fait qu'il faut l'essayer. Faut être capable de le faire. Moi, ce que je te dis, faut avoir le temps, je pense, de faire ça. Parce que, par exemple, moi, quand je sors du gym, mettons, là, c'est pas de brag là, mais t'as chaud dessus.
0: Ouais.
1: Là, je te dirais que je peux pas appliquer ça.
0: Non.
1: Parce que là, je vais continuer à suer dans mon linge après. Fait que là, j'ai besoin de quelque chose qui...
0: Oui, puis ton métabolisme, de toute façon, continue à brûler des graisses après ton exercice.
1: Fait que là, j'ai besoin de quelque chose qui arrête de me faire trop suer. Fait que là, tu sais, genre, j'y vais avec du fret, puis je finis avec du chaud. Tu comprends? Faut au moins me finir.
0: Oui, puis c'est important de le faire parce que, tu sais, pour pas les coups de chaleur, là.
1: Oui,
0: avec l'exercice, t'étais allé jouer au deck hier. Là.
1: Eh oui, je te dirais que c'était quelque chose.
0: Ah bah ouais, ça devait être
1: j'avais pas pris de douche chaude entre la 2 et la 3, je dirais. Là. C'était plutôt des électrolytes, de l'eau en masse, puis des pauses.
0: Ah ouais.
1: Ah non, c'était intense. Fait que oui, c'est pas super recommandé là, de faire... T'sais, c'était pas le temps de courir. J'en voyais courir quand même, mais t'sais, c'est pas à l'extrême. T'sais, allez-y selon votre niveau. Mais je suis sûr que t'es pas le seul. Faites-vous ça, vous autres, combattre le chaud par le chaud. 1-873-300-0973. Ça fonctionne. Ça fonctionne. Est-ce que ça fonctionne pour vous autres aussi?
0: On poursuit avec Jonas Tomalty qui est là avec Traveling Century.
1: Oui, donc.
0: Le meilleur de la musique tout l'été, il est ici. Au 92.1, au 97.3. Bon retour chez vous dans le trafic. Dans

0: Tom Hardy, cet homme qui rend jaloux tous les autres hommes. Parce qu'un peu comme George Clooney, ben vous dire, Jonas,
1: non, il l'a.
0: C'est l'homme le plus sexy pareil.
2: Il est venu à Saint-Jean-Baptiste au parc Oudia du côté de Drummond il n'y a pas si longtemps.
0: Ça y allait avec Brigitte, hein?
2: Hein, ouais, ça brassait pas mal, ça brassait pas mal. On va se rejaser aussi de choses qui brassaient, peut-être c'est votre déménagement. Et des boîtes qu'on déménage ou des trucs à chaque fois qu'on a dans nos maisons, nos cabanons, qu'on déménage de maison en maison, d'appart en appart, puis qu'on se dit, pourquoi je déménage ça? Mais non, je veux pas m'en départir. Y a-tu des affaires que vous amenez tout le temps, puis je ne savais même pas pourquoi.
0: Textez-nous, envoyez-nous ça par texto. 1-873-300-0973. C'est quoi le cossin que vous trimballez d'une place à l'autre? On se jase de ça après Tame Impala.
2: Oh, oui, c'est
0: et
2: bon.
0: Dracula, le meilleur de la musique ici, tout l'été à haut.

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19: Chaleur accablante, risque d'orage, c'est pas mal ça le portrait encore pour les prochaines heures. Sur le Grand Drummond, on aura un minimum de 21 seulement pour ce soir et cette nuit. En fait, c'est très chaud encore. Le risque d'orage violent, 40% pour ce soir, la nuit prochaine. Demain, ça va être ensoleillé. Après ça, risque d'orage en après-midi, tard demain, avec l'humidité à 39 dans le tapis encore pour demain. Sinon, ben 1er juillet, hausse du nombre d'abandonnements d'animaux à la SPA de Drummond. Allez lire ça sur lemondrummond.com.
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0: C'est bon, ce Collective Soul, 1995, avec The World I Know, le meilleur de la musique ici tout l'été. À O, la question qu'on vous pose, Yannick et moi, via le 1-873-300-0973, assurément qu'il y a un cossin que vous déménagez d'endroit à un autre endroit, que vous vous servez jamais. À chaque fois que votre conjoint, il vous dit, c'est quoi ça? Non, ça, on se débarrasse
1: non,
0: pas de
1: non,
0: ça.
1: Non, ça, non. Ça, hey, c'est à ma tante.
0: Mais c'est quoi? Je m'en rappelle plus, mais...
1: Ce bibelot-là en signe, il est très, très beau, hein? Mais souvent, des fois, il change d'endroit, hein? Il est parti dans une certaine bibliothèque, et après ça, il switch vers la salle de bain, ou peu importe. Il y en a qui se font des niaiseries. Moi, je connais des couples d'amis qui se font ça, là. Ils se cachent des niaiseries dans leur déménagement, puis ils retrouvent ça en défaisant les boîtes, puis là, oui, ça, c'est l'affaire qui déménage, puis que c'est une joke, mais qui reste là. Fait que ça, c'est drôle, mais des affaires qu'on pense, ou on se crée besoin, qu'on n'a pas jamais, là. Oka, les fameux Oka. À part être un bon fromage, là, tu sais, c'est pas d'autre chose, ça.
0: Mais en pour fait, vrai, Benjamin là, nous a écrit une histoire que je suis sûr qui est arrivée dans vos familles, ça arrive. Ma blonde, sa grand-mère, il avait donné son vieux kit d'argenterie.
1: Mm-hmm.
0: Tu sais, son,
1: eh oui,
0: le beau kit de vaisselle que tu veux jamais sortir parce que les gens que tu reçois, ouais, mais ceux que tu reçois sont jamais, tu sais, c'est jamais comme la famille royale que
1: mais
0: tu
1: non,
0: reçois.
1: Mais non, c'est ça. Il paraît que non, hein. On n'a pas trop dans notre réseau d'amis.
0: L'argenterie reste tout le temps dans l'armoire du haut.
1: C'est
0: au-dessus
1: ça.
0: Du frigidaire, tu sais, l'armoire que ça prend une chaise
1: oui,
0: pour y aller.
1: Exact. C'est le bon spot. Ça, c'est ouais, avec les trucs à fond, pas être,
0: oui,
1: les
0: à
1: assiettes
0: fondue.
1: À fondue, les bols de soupe à l'oignon.
0: Les assiettes en cristal de service à grand-maman.
1: Tout ça. Mais moi, je les sors une fois par année, ça.
0: Oui.
1: Bon, tu sais, assez de fondue, j'en fais quand même un petit peu, là, mais pour le reste, des fois, tu n'utilises jamais ça.
0: Tu sais, un bol à punch. Quand est-ce que tu te fais, hey, les enfants, on se fait du punch aujourd'hui,
1: ben,
0: jamais.
1: C'est ça. Ça sert une fois par année à Noël, tu sais, puis des fois, c'est pas toi qui reçois la famille, fait que, ça peut rester là 3, 4, 5 ans.
0: Quand tu sors cette suggestion-là à Noël, hey, on fait-tu un punch?
1: Ouais.
0: Oui, parfait. Hey, mais il faudrait qu'on achète un autre bol à punch
1: oui,
0: pour le sans-alcool.
1: C'est vrai, c'est plus, parce qu'il est
0: bonne caché. Idée.
1: C'est ça. Ou, tu sais, les affaires là, que t'as reçues, justement, dans des... Ah oui, ça va aller dans le stock de cuisine. Puis, tu sais, genre... Tu sais, les trucs qui font des spiroulis, là, puis des trucs comme ça. À un moment donné, moi, j'ai fait un ménage de ça. Je me servais pas de la moitié des trucs de même. Fait que tu redonnes. Tu sais, parce que, à un moment donné, je l'ai transporté 2-3 fois. Là, à un moment donné, tu vois, ben là, que j'essaie de me dire, OK, moi, tu sais, j'essaie de m'en remanger santé. Fait que là, je vais me faire des spaghettis de courge. Non, non, non, ça arrivera une fois, puis tu vas pas le faire assez souvent. Fait que, tu sais, y a-tu des affaires de même que vous avez trop transporté dans votre histoire là, de d'appart en appart ou de maison en maison quand vous déménagez? Des fois, c'est des trucs aussi, c'est des souvenirs que tu dis, ça prend de la place, mais Christy, je suis obligé de l'amener, ça, je peux pas le jeter, je suis pas capable. 1-873-300-0973.
0: Ah, écoute, il y en a des affaires de même,
1: ben
0: on
1: oui,
0: pourrait en sortir une puis une autre. Jean Leloup s'amène, meilleur de la musique, jusqu'à 18h dans le trafic, avec Yann et Max pour la dernière de Yannick avant ses vacances.
1: Oui, je vais revenir, là.
0: Meilleur de la musique, il est ici tout l'été à haut. Voici la Vallée des Réputations dans le trafic.

0: déjà 23 ans pour cette chanson qui vieillit donc bien, bien. C'est ça le meilleur de la musique ici tout l'été au 92.1, au 97.3. Toujours dans le trafic. Yannick Rochette, Max Lamontagne, et on va être rejoint par la gang de Bière et Foodies, JP Brodeur du Bistrot Sans Frontières de Kings & Falls s'amène, et Martin Parot du Griendel sera avec nous autres. Une bière de soif nous promet-il.
1: Oh, j'ai hâte de goûter à ça, là, hein, avec la chaleur, comme ça, ça se prend très très bien, bougez pas.
0: Une chanson de circonstance offerte par un band de circonstance, Temper City, Self-Aware, ça s'en vient dans vos oreilles au retour.
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2: Oh! Avant-dernière de l'année dans Bière et Foodies, mais Yann, ce sera ta dernière, toi?
3: Ben oui, pour une dernière fois.
2: Et ça part bien en vacances, par
3: certainement,
2: exemple.
3: Certainement. Certainement. Ben là, on est festif, on veut quelque chose. On a le goût, là, tu sais. Il a fait assez chaud pour boire, je pense, cette semaine.
2: Oui, pour bien s'hydrater.
3: Ben oui.
2: JP Brodeur, salut mon chum!
4: Hey, JP. Salut Max, c'est Yann. Écoute, Yann, la petite dernière, c'est chouette.
3: C'est ça.
4: Tu as été des belles vacances.
3: Ben, OK, on n'est pas fini, on est au début de la chronique.
4: On est là, Puis on a une solide bière cette belle journée chaude aujourd'hui.
2: Ah ouais, Martin Parot du Griendel, comment ça va Martin?
5: Ah, ça va bien vous autres?
2: Ouais, on est vraiment content que tu t'aies fait la route pour venir nous voir. Surtout, écoute, tu débarques avec un produit comme celui-là, tu feras plus souvent d'heures de route pour venir nous voir.
5: Avec plaisir.
2: Écoute, la Patel, tu m'avais parlé via courriel de cette bière-là, qui est une blanche citron-poivre. Écoute, ça peut paraître banal, dit de même, mais ça l'est vraiment pas. Parle-nous un peu de la complexité de ce bière-là.
5: Ben, c'est une bière, dans le fond, c'est ça, là. C'est un peu une variation sur, il y a plusieurs différences, là, mais c'est notre deuxième bière blanche, là, qui est un peu un flagship. On a Carillon qui est plus standard. Et là, ben, on est avec une bière, à laquelle on a ajouté de l'avoine pour que ce soit un petit peu plus soyeux. Puis on n'a pas juste mis, tu sais, zeste d'orange ou morceaux d'orange comme les blanches habituelles. On a mis, jus et zeste de citron meilleur. Des quantités industrielles de Stromeyer qui sont zestées à la main par notre équipe de brasserie. Et à ça, on ajoute du poivre. Fait qu'on est sur une blanche assez soyeuse, 5% d'alcool, qui goûte la limonade. Puis le petit poivre, il vient vraiment pousser le citron un petit peu de l'avant. Mm-hmm. Puis rajouter une impression de sécheresse supplémentaire. Fait qu'on est sur une blanche ultra désaltérante, une blanche estivale.
2: Ah ouais.
5: On a fait 3 fois par année cette bière-là, 3 fois à l'été. Puis elle revient toujours l'été d'après.
2: C'est moi je capote sur un produit comme celui-là. Tu sais, on a connu là des chaleurs incommensurables depuis le début de la semaine. C'est tu sais puis on dirait que t'arrives pour t'ouvrir une bière, des fois là t'ouvres le fridge puis là ouais ok là.
3: Je veux pas quelque chose de trop lourd.
2: Non, une scotchelle ici ouais non ça sera pas ça. Tu sais puis pas que c'est pas bon c'est pas.
3: Mais on va avoir du goût pareil.
2: Oui, avoir quelque chose qui a du corps mais qui désaltère et là on est en plein dedans.
3: Ah, vraiment. Moi, j'ai jamais bu quelque chose comme ça.
2: Pis c'est complexe. Ouais. C'est pas...
4: C'est une bière, comme disait Martin, c'est d'une complexité en simplicité aussi.
2: Oui, c'est pas ça, exact.
4: T'sais, à un moment donné, il faut pas trop non plus mixer des saveurs. Un peu comme en cuisine, c'est la même chose. À un moment donné, une recette à 27 ingrédients, là, tu dois passer les 27. Tu veux des priorités, puis écoute, le citron meilleur avec le côté poivre, c'est bien ficelé. Un peu comme, écoute, la dernière fois que Martin était venu, la gauze au céleri, un de ses plus gros vendeurs qui nous avait apporté. On était dans la même lignée. C'est des bières authentiques, c'est des bières estivales qui se boivent bien, qui sont rafraîchissantes, que tu as le goût de boire ça soit en apéro en fin de soirée.
2: Non, c'est désaltérant.
4: Donc, non, c'est super bon. Avec la bouffe, justement, on en parlait avec Martin. La dernière fois, avec la gauze de céleri, on l'avait fait, le fameux ceviche, michelada style, un peu. On avait le côté céleri qui était là. Fait qu'après ça, Clamato, on avait mis des petits condiments là-dedans, le poivre, un peu ce qui nous rappelle un Bobby Caesar, un peu, ou un michelada. Puis là, ben, regarde avec ça. On pourrait très bien le répliquer. Ce serait quelque chose de formidable aussi. Aller juste rajouter un péton cru là-dedans, laisser mariner 2-3 heures, tout dépendant de la grosseur du péton. Puis, mais là, écoute, pourquoi pas parler de tartare de betterave. Au bistrot, on en a fait un ce midi. Là, tu sais, les tartares poissons, viande, gibier, tout ça, on est habitué. Mais un tartare végé, justement, avec la betterave qu'on fait, là, on a les betteraves de saison qui sont sorties de nos maraîchers aussi, que ce soit la golden, la mauve qu'on est habitué, ou la chioga, là, tu sais, qui est une betterave in-between. Un côté sucré, oui, mais une belle acidité. Puis avec un crémeux de chèvre là-dessus, comme on faisait au bistrot. Puis ça donne de même, puis mon équipe elle va rire quand ils vont m'entendre parler, mais il y a vraiment zeste de citron qu'on a mis dans notre crémeux de chèvre, avec poivre aussi en quantité. Puis le tartare de betterave, écoute, c'est une recette qu'au départ, Jeff, un employé à nous avait suggéré. On le fignole un peu, puis on y va vraiment à la française. Là, échalote, carpe, persil, un peu de cornichon, maillot épicé pour y donner un peu de relevé.
2: Grand esprit, ça rencontre. Là,
3: Ben, c'est fou.
4: Écoute, on dirait que c'est écrit dans le ciel. Puis je pense qu'on l'a peut-être en entrée. Ce soir, je suis comme plus sûr. Par contre, là, tout dépendant des quantités qu'on a passées ce midi, je suis parti tôt. Mais voilà, tartare de betterave avec ça, avec un petit crouton, puis une frite sur le côté. Tout le monde est heureux ou une belle salade verte, là, parce qu'à 45 000 degrés dehors
3: c'est
4: aujourd'hui.
3: Moins de friture.
4: Fraîcheur, fraîcheur et encore fraîcheur. Puis c'est ça, autant qu'on parlait dans les dernières émissions, c'est l'abondance. Donc, utilisez nos produits de maraîcher avec ça, puis amusez-vous. Mais excellent produit à toute la gang, encore une fois, Martin. Bravo. Vraiment.
5: Merci beaucoup, c'est ouais. super apprécié. Puis nous, ce qu'on aime le plus, c'est faire des bières de soif que les gens ont du plaisir à boire en quantité quand même. Fait que c'est ça. On est, je suis pas mal heureux que ça vous plaise.
3: Moi, je me rappelle la gauze au céleri. La dernière fois, il avait dit, hey, moi, je fais ça avec, je me trompe pas, en faisant mon gazon. Je l'ai essayé, puis ça fait très bien.
6: C'est green. Possible de procurer ces bières-là dans plusieurs points de vente, notamment nos amis du Brewstar de Warwick, division du dépanneur Le Gastar, bien évidemment. Sinon, disponible au salon de dégustation. Puis quand je dis au salon, c'est O avec un X, salon avec un S. Saint-Jacques-de-Leeds, évidemment aussi, à Québec.
5: Oui.
6: Martin, merci.
5: Ça fait très plaisir. Merci à vous de m'avoir avec vous aujourd'hui. C'est génial. J'aime ça venir ici.
6: On repart ça à l'automne, nous autres. Martin, tu vas-tu en être? Tu veux venir nous voir?
5: Oui. Avec plaisir.
6: JP, la semaine prochaine ou la dernière?
4: Ben, on va être là. On va s'ennuyer un petit peu d'Yann, mais il va être sur le bord de la piscine en train de boire deux, trois gosses.
3: C'est ça. La piscine des autres. C'est vrai. Je fais des tournées.
4: Sauf que les classeurs,
3: je passe un message. Je prends vos réservations.
6: On passe en musique dans le trafic, parce que c'est ça qu'on fait de mieux, nous autres.

0: un petit jeudi chaud au meilleur de la musique dans le trafic. Merci de vous joindre à nous. Il y a les ondes du 92.1, du 97.3. 17h approche, donc les nouvelles s'en viennent. Claude Marquis s'amène. On va aller faire un petit tour de l'actualité de la journée.
1: Parler de maisons préfabriquées, il y a comme une annonce gouvernementale par rapport à ça. Les mesures par rapport à est-ce qu'on les piscines seront plus accessibles dans différentes villes. Ici, entre autres, il y a certaines de ces mesures-là. Entre autres, au sport, ben, Jakub Dobesch prolongé avec le Canadien pour 3 ans plus que son contrat actuel. Donc, à partir de la fin de la saison prochaine, on en reparlera avec Anthony Marcotte tantôt. L'Espagne qui est en train de battre l'Autriche à la Coupe du Monde et bien d'autres affaires dans le sport aussi.
0: Il était de passage, eux autres, à Rock la Cause en 2019. Votre toune qui punch avec Moist et Resurrection, le meilleur de la musique tout l'été, ici à O.
2: Ce qui s'en vient, encore des...

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4: Bonjour, ici Claude Marquis. Voici vos actualités. Au lendemain de la journée traditionnelle des déménagements, la Société protectrice des animaux de Drummond affiche un taux d'occupation allant jusqu'à 90 % en raison notamment d'une augmentation des abandons. C'est un sommet d'achalandage en 5 ans, selon le directeur général Philippe Labonté, qui précise avoir toujours la capacité d'accueillir plus d'animaux. Des mesures financières sont notamment mises en place afin de favoriser l'adoption, comme il l'explique.
5: Adopter un chat à la SPA en ce moment, c'est 150 $. Vous avez 100 $ de nourriture, stérilisée, vaccinée, vermifugée, micro-puce, quelque chose qui vous coûterait à l'entour de 500 ou 600 $ chez le vétérinaire. On demande aux citoyens, si possible, de passer au refuge avant, parce que ça va sauver une vie.
4: Alors que la canicule se poursuit dans la région, le Centre d'hébergement pour personnes vulnérables, L'Ensoleil Vent, déploie son protocole climatique. Il est normalement mis en place lorsque l'indice humidex dépasse le 35 degrés Celsius. L'équipe du directeur général François Gosselin tente aussi de garder un œil sur sa clientèle qui peut être particulièrement affectée, comme les aînés.
6: Il fait chaud, plus on transpire, plus qu'on risque d'être en mode déshydratation. Donc, c'est de fournir de l'eau aux gens, d'avoir des points d'eau importants. On fournit beaucoup de bouteilles d'eau, peut se partir avec. On a même un robinet là, qu'on laisse utilisable là, en tout cas pour les gens.
4: Et ces journées de baseball aujourd'hui, alors que les différentes formations drummondvilloises sont en action. Dans la Ligue senior de la Vallée des Forts, le Saint-Fred est de retour au stade Jacques-des-Hôtels pour accueillir les As de la Prairie à compter de 20 heures. Dans la Ligue de baseball majeure du Québec, le Broc est à Coaticook pour affronter les meneurs de la division B45, le Big Bill. C'est ce qui complète vos informations. Pour plus de nouvelles, visitez mondrummond.com.
7: On risque d'entendre « Ça va, Montréal? »
8: Ça va, Yacoub? Je pense que oui, parce qu'il a signé une prolongation de contrat. Donc, à partir de la fin de saison de prochaine, un 3 ans supplémentaire pour Debèche avec le Canadien, avec une moyenne de 5,3 millions de dollars à 25 ans. Très, très bon, là, ce qu'on a vu dans d'autres types de contrats du genre. Donc, chez le Canadien, c'est pas mal la philosophie pour les signatures, les prolongations de contrat cette année après celle de Demidov. Sinon, aujourd'hui, Michael Hage a attiré l'attention au camp de recrutement. On en parlera avec Tony Marcotte de BPM Sport tantôt. Sinon, à la Coupe du Monde, l'Espagne vient d'éliminer l'Autriche 3-0 assez facilement en 16e de finale dans les gros clubs. Ça, faut dire l'Espagne avec Lamine Yamal qui est excellent. Encore une fois, le Portugal contre la Croatie, ça risque d'être bien intéressant aussi ce soir, Ronaldo et compagnie. Au tennis, où aujourd'hui, le Québécois Gabriel Diallo a perdu en 5 manches à Wimbledon. Et pour revenir sur le hockey aussi, signature de 1 an, un autre contrat pour Alexander Ovechkin pour rester à Washington. Il dit « I'm back, baby ».
7: Oh oui!
8: En re-signant. Donc, il y a bien des affaires qui font bien jaser à travers la planète sportive.
7: Partiellement nuageux pour ce soir et cette nuit. 40% de probabilité d'averse. Victo, Drummond, Thetford, Mégantic. Pas mal le même portrait météo. Risque d'orage violent tard ce soir. Minimum de 21 pour la nuit. Pour ce qui est de demain, ce sera particulièrement ensoleillé demain avant midi, mais ça va s'ennuager graduellement en PM pour une alternance de soleil et de nuages avec 40% de probabilité d'averse demain. Risque d'orage également bien présent en après-midi. Maximum prévu autour de 32, mais avec l'humidex, un ressenti de 39 nous attend demain.
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7: Saint-Louis de Blandford.
8: Saint-Bonaventure.
7: Disraeli.
8: Saint-Edmond.
7: On est là!
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0: trouve ça bien drôle qu'on ait réussi à esquisser un sourire à ton beau Thomas
8: oui,
0: en studio.
8: Il est bien brûlé, là. Tu sais, il revient du camp de jour, là, le club ado. Fait que ça fait quelques jours qu'eux autres, ils ont bien chaud. Fait que, salutations à tous les moniteurs de camp de jour. Ça doit pas être des journées évidentes pour eux autres aussi de passer ça à un gros chaleur.
0: Pas.
8: Ouais, chaud. Il s'en va jouer au deck tantôt, aussi, là.
0: Oh,
8: c'est
0: yes.
8: Une bonne journée, là, pour lui.
0: Et c'est ta dernière heure de show avant tes vacances, Yann?
8: Ben oui.
0: Comment tu te sens? T'es-tu fébrile?
8: Ben oui, hein. On est énervé. Un peu plus festif qu'à l'habitude, c'est sûr. C'est le fun, là. Mais avant tout, fait que là, je vais m'en remettre. Je prends ma première semaine à m'en remettre, puis après ça, je vais être avec mes enfants.
0: Deux
8: semaines pour terminer mes vacances. Mais on va aller recharger les batteries, puis revenir dans deux semaines.
0: Ce sera une 17e heure, bien évidemment,
8: ben oui.
0: Où on va jaser de ce retour du déménagement, parce que évidemment, on est en lendemain de veille pour le déménagement. Évidemment, qu'il y a des affaires qui traînent un peu partout, mais on se rencontre aussi en... évidemment, puis rien de scientifique là-dedans, mais... Tout le temps, quelqu'un qui déménage, qui continue de conserver ses vieilles affaires, c'est quoi le cossin que vous conservez de déménagement en déménagement?
8: Moi, c'était un beau-frère, j'aime. Non, mais des affaires, des fois, toujours dans des boîtes ou peu importe, là, tu sais, ou des trucs. Ah oui, ça va servir. Au cas, des affaires de même, là. 1-873-300-0973, et on parle avec Tony Marcotte dans Par la bande dans un moment.
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0: Assurément qu'on se rappellera de cette édition 2024 de Rock la Cause par un Sum 41 finalement qui était absent de la programmation. Mais ce qu'on a tendance à oublier, c'est qu'ils étaient là en 2019.
8: Ah oui, hein?
0: Mais ils n'étaient pas la seule tête d'affiche.
8: Ben non!
0: Oh non! Il avait cette formation-là aussi.
8: David Usher.
0: Oh, ouais, monsieur.
8: C'est bon, à maudit.
0: Quelle voix.
8: Ah oui.
0: On l'écoute avec Moist. Il nous ramène en 1996 dans votre tune qui punch de ce jeudi 2 juillet. Un excellent retour chez vous au son de Resurrection à O.

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1: L'impression que c'est le show des dernières, ta dernière, Yann, avant de partir en vacances.
2: Oui.
1: Et notre dernière collaboration de la saison avec Anthony Marcotte de BPM Sport. Salut Tony!
3: Salut les gars, comment ça va?
2: Ça va bien.
1: Toi aussi, t'es en train de peaufiner la plancha pour les vacances?
3: Ouais, exact. Disons que ça va être des vacances bien remplies. J'ai bien hâte, un paquet d'activités avec la famille, les enfants. Fait que ça va être vraiment le fun. Il me reste une semaine encore. Après ça, on va pouvoir passer à autre chose.
1: Semaine au cours de laquelle il risque peut-être d'y avoir encore des mouvements. Il reste encore quelques joueurs qui sont pas signés sur le marché des joueurs autonomes. Dis-moi, ça a été décrié rien qu'en masse depuis hier. L'inaction de Kent Hughes, personnellement, pas d'accord. Bien content avec le statu quo en ce qui me concerne. T'en as pensé quoi, toi?
3: Ben moi, écoute, c'est... Je fais confiance à l'organisation du Canadien parce que là, ça fait 5 premiers juillet de suite que Kent Hughes est à la barre de l'équipe et les 5 fois, il ne fait aucune signature pour sa formation. Probablement le seul DG dans les 5 dernières années à avoir décidé de rien faire et de laisser des choses aller, laisser ses adversaires commettre des erreurs.
1: C'est vrai.
3: Parce que c'est ça aussi le 1er juillet, c'est la journée du déménagement. Mais c'est aussi la journée des gaffes dans la Ligue nationale. Des mauvais contrats, ils s'en donnent en veux-tu, en v'là à tous les ans. Et le Canadien décide de s'éloigner de cette stratégie-là et préfère confiance à son noyau interne en plein développement. Je peux tout à fait comprendre pourquoi on va dans cette direction-là.
1: Ouais, puis mais en même temps, on est d'accord que quand Kent Hughes a pris la barre d'équipe, il y avait peut-être des joueurs qui étaient intéressants pour la manne des joueurs autonomes, et le Canadien n'était pas rendu là. Et maintenant que le Canadien serait rendu là, on dirait que la manne est peut-être un peu moins intéressante. Il n'y a pas de John Tavares ou d'Artemi Panarin de ce nom qui est débarqué, là, disponible pour le Canadien. Fait que moi aussi, tant qu'à faire de mauvais contrats aussi bien...
2: Je pense qu'il était plus actif sur les marchés des transactions, puis ça a juste pas fonctionné. Hein,
3: ouais,
2: Tony, je pense?
3: Ouais, je pense que c'est une excellente lecture des choses. Et on a un marché cette année où t'avais... Au début de l'année, un paquet de joueurs vedettes qui auraient pu devenir autonomes. Les Jack Eichel, Connor McDavid, Kirill Kaprizov, tous ces gars-là ont décidé de signer.
1: Ouais.
3: Donc, ça a eu pour effet que des joueurs pas marginaux, des bons joueurs, se sont retrouvés disponibles, mais sont vus comme des super vedettes parce qu'il n'y a à peu près rien d'autre de disponible.
1: C'est ça, c'est ça.
3: Donc, quand je vois Darren Radish pour 8,5 millions, Mason Marchman juste en bas de 8, Jacob Trouba à plus de 8 millions, c'est des bons joueurs, ils sont capables de te rendre service. Est-ce que ça vaut des contrats de longue durée avec autant d'argent? Moi, je suis pas d'accord avec ça. Et ça a tendance à très mal vieillir. Les contrats que t'accordes à des joueurs de plus de 30 ans habituellement, c'est jamais bon conseiller. Ça.
2: Et là, la nouvelle du jour, c'est Jakub Dobesch qui est prolongé pour 3 ans, 5.3. Qu'est-ce que t'en penses de ce contrat-là? Il avait l'air très content. Il voulait que ça se fasse cet été, c'est ce qu'il a dit Dobesch.
3: Ouais, ben tant mieux. C'est un bon vote de confiance de l'organisation. Dans le cas de Dobesch, il vient de capitaliser sur d'excellentes séries éliminatoires, ce qui est très bien pour lui. C'est quand même sa saison recrue qu'il vient de compléter. Puis bon, c'est un bon contrat pour le Canadien parce que moi, je compare beaucoup son contrat, celui que Dustin Wolf avait signé après sa première année complète dans la Ligue nationale. C'est un contrat de plus de 7 millions annuellement à Calgary. Pour un gardien un petit gabarit qui, là, est retombé sur terre pas mal cette année, à sa deuxième année complète. Donc, de l'avoir en bas de 6 millions, je pense que ça fait beaucoup de sens. Dans les deux prochaines années, peu importe de quelle façon on va aborder le cas Samuel Montembeau, mais admettons qu'il reste, le Canadien va dépenser là, tout juste au-dessus de 6 millions pour ses gardiens de but pour 2 ans. C'est quand même là fort appréciable dans le contexte du plafond salarial. Ça va être une des équipes qui va consacrer le moins d'argent à ses gardiens. Et d'après moi, on est pas mal solide. J'ai pas de problème, moi, à aller devant le filet avec Jakub Dobesch et Jacob Fowler si ça commence. Je souhaite à Samuel Montembeau de se retrouver ailleurs, un nouveau défi personnel. Mais si jamais c'est pas le cas, ben on commencera l'année avec Dobesch et Montembeau et Fowler sera jamais bien loin advenant le cas où commence l'année à Laval.
1: S'il n'y a pas eu de transactions énormément, si le Canadien n'a pas été en mesure d'aller chercher ce qu'il voulait, ils auraient probablement donné dans ces transactions hypothétiques-là beaucoup de futurs. Ce que ça fait, c'est qu'on a encore ces excellents espoirs-là, et ça a commencé aujourd'hui du côté de Brossard, camp de perfectionnement des jeunes joueurs de l'organisation, les LG Mooney, les Zarovski et Michael Age notamment qui étaient là. Ça a fait tourner les têtes, ça, ces espoirs-là.
3: Ouais, mais le camp de développement... c'est un peu normal qu'un gars comme Michael Age ressorte davantage comme un joueur dominant aujourd'hui. Moi, je suis pas tombé dans la bonne de ma chaise quand j'ai lu que Michael Age s'était particulièrement illustré. C'est tout à fait normal parce que c'est un gars qui pourrait jouer dans la Ligue nationale maintenant. Donc ça, c'est pas étonnant. Moi, je pense que le Canadien l'a en très haute estime et sa décision de retourner à Michigan l'année prochaine, je pense que elle a été comprise par l'organisation. Il n'y a pas de froid entre les deux parties. Une année de plus de développement dans un des meilleurs programmes de hockey collégial américain pour un gars comme lui qui pourra jouer au centre du premier trio toute la saison. Puis viser un championnat national, ça peut juste être bon. Puis à la fin de l'année, ben, il signera son contrat et rejoindra le Canadien. Si Age remplit ses promesses, ben, c'est peut-être lui ton joueur de centre numéro 2 à long terme dans un horizon de 2-3 ans. D'ici là, comment est-ce qu'on est capable de colmater la brèche? Ça, c'est pas encore déterminé là, de la part du Canadien. Mais moi, je pense que c'est primordial de réussir à entourer Demidov du mieux qu'on le peut, quitte à lui amener un ailier de premier plan pour jouer avec lui. Voilà. Si on a un joueur de centre correct, peut-être que l'ailier de premier plan va rendre Demidov encore plus dangereux.
1: Ouais, on a quand même eu quelques statements là. Le DG des Blue Jackets de Columbus, Don Waddell, qui a dit Marchenko va commencer l'année avec nous autres à Columbus. Les Stars ont fait de la place pour Jason Robertson. On dirait que le talent continue encore de glisser entre les mains du Canadien. Pour toi, ce serait quoi? Puis on va terminer avec ça, Tony. Ce serait quoi un été décevant pour le Canadien quand on va se reparler en septembre?
3: Ben, un été décevant, c'est dur à dire. C'est sûr qu'on souhaiterait aller acquérir un joueur de premier plan, mais en même temps, la patience a souvent été une bonne vertu pour le Canadien. On veut pas brûler les étapes. C'est Ken Hughes disait hier, moi, j'hésite pas à faire des appels. J'appelle pour des joueurs qui ne sont pas nécessairement disponibles, mais j'ai les moyens de payer ce que je veux, en autant que le joueur fasse partie de mon noyau. Donc, si on a une acquisition dans le groupe d'âge d'un Noah Dobson pour qui on avait bougé l'année passée, ça va faire du sens pour le Canadien. On n'était pas prêt à donner beaucoup d'argent pour un gars de plus de 30 ans qui débalancerait l'échelle salariale. Alors d'ici là, tu capitalises sur ta progression à l'interne et tu souhaites le meilleur pour ton jeune groupe. Mais c'est certain que l'Est, tu regardes toutes les équipes, grande majorité des clubs, peut-être à part Philadelphie, ont tenté de s'améliorer dans les dernières heures et pas le Canadien. Donc, c'est sûr que faut s'attendre à un retour en force de plusieurs équipes. Le Canadien devra naviguer à travers ça.
1: On va suivre ça le restant de l'été, assurément. On se reparle cet automne. Tony, je te souhaite un bel été, de belles vacances avec la famille. Puis,
3: absolument. Vous aussi, les boys. Merci pour ça. C'était le fun de se parler à toutes les semaines.
1: Puis, écoute, on se reparle en septembre.
3: Absolument. Salut, les boys.
1: Salut, Tony. Salut, Tony Marcotte de BPM Sport, qui quitte pour les vacances aussi le 10 juillet. Dernière collaboration de la saison dans Par la bande. On poursuit avec les trois accords. Éric Lapointe s'en vient, les trois accords avant, avec Stéphanie, le meilleur de la musique. Il est ici, à Haut. Un excellent retour chez vous dans le trafic au meilleur de la musique.

0: aujourd'hui, la question du jour qu'on vous pose, Yannick et moi, Violent 873-300-0973, c'est quoi la chose, le truc, the affair, le cossin? Vous traînez d'un déménagement à l'autre et que vous n'arrivez pas à vous en défaire. Pourquoi?
1: C'est ça. Puis je vais vous compter, moi, il y a des boîtes comme ça que je trimballe, puis je sais qu'ils sont là, je les ouvre jamais. Ou il y en a que j'ai ouvert, mais pas trop souvent. Fait que je vous compte ça dans quelques minutes. Bougez pas, là.
0: On va faire ça après Miles Smith et Stargazing, le meilleur de la musique ici, tout l'été, à O.
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1: Encore des risques d'orage pour ce soir l'année prochaine sur le Grand Drummond, mais seulement à 40%, minimum de 21, ça descendra pas trop. Donc, encore, on espère que vous allez vers les endroits climatisés à Drummond. On sait qu'il y a le complexe Girardin. On étend les heures de possibilité pour les jeux d'eau aussi, mais humidex encore à 39 demain. Ça va redevenir un petit peu plus à la normale pour la fin de semaine. C'est consulter le site notamment de la ville de Drummondville pour tous les détails.
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0: 1-877-330-0973 via texto. C'est quoi le cossin que vous amenez d'un déménagement à l'autre? Vous ouvrez jamais la boîte. Vous êtes limite borderline pas vous rappeler ce qu'il y a dedans.
1: C'est, ça.
0: C'est quoi ce cossin-là que vous déménagez d'une place à l'autre sans finalement jamais vous en servir? Yann, c'est ton cas. Il y en a, toi, des affaires que tu trimbales. C'est quoi ton petit trésor à toi?
1: J'ai une boîte que j'ai jamais ouverte nécessairement depuis le moment où ce que j'avais mis les choses dedans. Depuis le cégep. Mmh. Moi, je suis un gars qui traîne, en fait, beaucoup de choses comme ça, qui servent à rien parce que je suis un nostalgique.
0: Ah, moi aussi.
1: Donc, cette boîte-là, là, je pense que je l'ai ouvert une fois. C'était les vieilles affaires là que j'avais là-dedans. Puis, il y en a une autre. Puis, je te dis, tu sais, j'ai menti tantôt. Je pense je me rappelle même pas de qu'est-ce qu'il y a. Là. C'est dans le fond du garde-robe. Là, je fais comment? Okay, je peux pas me débarrasser de ça. Mais ça me semble que c'est important.
0: Je regarde même pas.
1: Parce que je prends le temps de
0: faire. Mais ça me semble important.
1: Mais j'ai d'autres choses. Moi, je traîne tellement nostalgique que je vais traîner mes affaires genre des vieilles médailles de hockey pis tout ça. Pas parce que moi, j'étais bon, c'est parce que j'étais dans des bonnes équipes puis on gagnait.
0: Puis participais beaucoup.
1: Je participais beaucoup. Puis je gagnais le meilleur esprit sportif, ces affaires-là, parce que j'étais pas prêt pour ça. Puis j'ai des vieux bulletins, là. Tu sais, je trouve ça drôle, là. Tu sais, j'ai aussi, tu sais, des bulletins. Hey, c'était comme cartonné, tout les choses. Puis là, un bulletin de maternelle que ma mère avait gardé puis elle me donnait ça. Puis là, elle a gardé aussi à la maison familiale, puis bouger ça aussi. Puis là, je travaille ça. Pourquoi? Maintenant, je suis retombé là-dessus. Tu sais, des soirées que tu t'imagines la soirée familiale, puis là, il y a quelqu'un qui... ou dans le déménagement. Ah ouais, ben là, il y a quelqu'un qui transporte ça. Ah ouais, ça, c'est ça. Puis là, on retombe là-dessus, puis on repart. Uh-huh. Mais après ça, là, tu sais, je veux dire, on passe-tu? Hey, venez-vous samedi, on se fait un barbecue, puis bulletin scolaire? Non, je pense pas, là, tu sais. Je pense pas qu'en fait, d'un gros party à regarder mon E3...
0: Ça comme pas de regard.
1: Ah, comme effort en or plastique.
0: Ça vous tente tout de regarder mon évaluation de troisième étape de maternelle, la gang?
1: Non, mais c'est ça. Puis des vieux VHS de genre de spectacle de musique de secondaire. Tu sais, que je jouais de la trompette, puis là, je criais « Cours, Forrest, cours! » Parce qu'on jouait la toune de Forrest Gump. Fait que, tu sais, c'est pas à mon meilleur, mais je le garde pareil, parce que je suis un gars de souvenirs puis de nostalgie. Fait qu'il y a des trucs comme ça, ou des trucs qui m'ont été donnés puis qui sont, là-dessus, des fois, le côté émotif. Fait que, tu sais, mettons, ça a été donné par ma grand-mère.
0: Ouais.
1: Fait que c'est pas nécessairement un bijou, mais là, c'est un truc, là, entre autres, moi, c'est un truc de Sunkrest. Puis là, moi, je buvais toujours de la Sunkrest. C'était des livraisons de genre de liqueur. Ouais, mais non, mais c'est un truc, non, c'est un open
0: bouteille
1: que j'ai gardé. Mais tu sais, je l'utilise pas parce que justement, je veux plus le briser, puis tout ça, fait que je le mets, il est dans un secteur, dans ma chambre. Des affaires de même. Puis on dirait que des fois, là, tu fais des grands ménages, tu le fais beaucoup pour les vêtements, je pense, puis tout ça, mais il y a toujours des boîtes de même, ou des trucs, tu sais, des fois, il y en a qui ont étudié, je sais pas moi, en administration, tu fais des travaux de l'université, puis tu dis, ah, ça va servir à m'amener.
0: Oui.
1: Ou tu gardes tes volumes, tes affaires, tes manuels.
0: Ah, méthode quantitative 2.
1: Genre.
0: Tu sais, OK, faut que tu saches ça, c'est plus bon, il y a eu 3 réformes de l'éducation depuis ce temps-là. Là.
2: Comme nous, début 2000, l'art de communication.
1: Genre, des affaires de même, ou tu sais, des disquettes zip, puis des mini-disques, personne ne sait, mais je l'ai encore. Mais juste pour la relique, ça, j'ai gardé ça, juste pour le fait de la nostalgie.
0: Puis tu dis, là, hey, le jour où je vais trouver un endroit qui va pouvoir me permettre de lire ça, je vais savoir que je suis dans un endroit spécial.
1: C'est tellement nostalgique aussi que je traîne, moi, tu sais, les vieilles cartes de fête.
0: Ah ouais,
1: des vieilles cartes, j'ai de la misère. Il y en a des plus significatives que d'autres, là, tu sais, là-dedans, que je garde de ma grand-mère. C'est ça, j'ai le monde qui sont partis souvent, là, tu sais, je veux dire, des trucs ou quelque chose de significatif. Et tu sais, n'avez-vous aussi autant des choses significatives comme ça, autant peut-être que c'est des gogos. Moi, des trucs dans mon cabanon, là, que je... sont là.
0: Oui.
1: Ah oui, puis c'est telle affaire, un genre de rack à bessic, un autre patente. La moitié de mon cabanon est rempli de trucs que j'ai trimballé d'une maison à l'autre, mais que
0: t'as pas servi. C'est genre du vieux compost ou des vieilles graines pour jardiner.
1: Un fond de début de projet de jardin. Là, que tu dis, ah oui, j'étais motivé à ce moment-là. Fait que là, vous autres, en avez-vous des affaires de même? C'est ce qu'on veut savoir, que vous traînez de déménagement à déménagement et qu'ils vous servent pas. 1-877-330-0973.
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0: Yann qui dit déménagement, dit nouveau départ, tout ça c'est rempli de fébrilité. Souvent ça marque un nouveau tournant dans une vie, mais il y a quand même certaines affaires qu'il faudrait se rappeler par exemple.
1: Mais tu sais, les fameux « Ah, là je vais aller à telle place, mais là ils acceptent pas les animaux. Qu'est-ce que vous faites avec vos animaux? » Ben là, dans les dernières heures, on a eu encore une fois une augmentation des abandons. On a parlé avec les gens de la SPA à Drummond d'ailleurs pour avoir un bilan complet. On va vous en parler via le mondedrummond.com.

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1: Toujours une période qui vient un peu me chatouiller le cœur. Je te cacherai pas parce que déménagement mène son lot de nouveaux départs. Malheureusement, nos nouveaux départs, des fois, à nous d'humains, vont laisser quelques animaux derrière.
2: Ben oui, puis cette année, c'est particulier. Entre autres, on Louis-Philippe Arnoirel, notre journaliste du MondeRomande.com, s'est entretenu avec les gens de l'ASPAD, donc Philippe Labonté, le directeur général en particulier, pour parler un peu de la situation. Et on le sait qu'il y en a toujours qui vont faire ça, peut-être parce que là, le nouveau logis, ben, accepte pas les animaux, souvent des chats et des chiens qui sont abandonnés, ben là on parle d'un taux d'occupation de l'ASPA du refuge à 90% actuellement, puis ça c'est du jamais vu dans les cinq dernières années. On a toujours de la place, d'ailleurs on a toujours de la place, oui, pour convenir avec les ententes qu'on a avec les municipalités, mais dans
1: on n'est pas encore dans le pic là.
2: Mais on est dans le pic justement, on est dans le pic, mais il y a encore de la place parce qu'on en a fait de la place dans les dernières années, mais c'est quand même du jamais vu pratiquement, une hausse qui en période de

0: vous avez sur votre animal. Ben oui. C'est vous le propriétaire. Si vous l'avez trouvé, ben c'est pour ça que c'est intéressant quand ils sont qu'il y a des petites médailles. Ça donne au moins le minimum d'infos pour savoir là, les surtout pour les chats. Là. Ça c'est très problématique aussi pour les cas entre autres de certaines maladies également. L'historique un peu, la sociabilité qu'il y a avec peut-être les enfants pour voir si on peut le redonner aussi en adoption par la suite parce que ça peut être compliqué. Mm-hmm. Si on n'a pas les bonnes infos, puis après ça on redonne ça sans avoir les bonnes infos qui tombent dans
1: C'est sûr que en tant que maître de l'animal, c'est vous qui avez le meilleur pedigree de votre animal. Vous le connaissez, vous connaissez ses qualités, ses défauts, pour quel type de famille il serait fait, éventuellement, s'il a changé de milieu.
0: Puis là, est-ce que c'est moins dommageable parce que ça a été fait après? Non, c'est fait avant non plus. Tout abandon est pas bon, là. Mais tu sais, au moins, si vous le savez d'avance, où vous en allez, parce que là, c'est pas eu un pic de déménagement avec le 1er juillet, mais il y en a des fois, là, qui vont le faire en août, en septembre. Maintenant, les beaux, là, c'est un peu à l'année longue. Fait que la prochaine fois que vous avez à bouger, que vous avez des animaux, ben, allez vous informer auprès de la SPAD. Ils ont des bons sites Internet. Donc là, actuellement, il y a eu vraiment un pic, puis surabondance, c'est ça, de chats et de chiens. Particulièrement. Fait que faites attention à ça. Souvent, les chats, là, ça vient en batch. Mm-hmm. Puis si c'est dans une période de chaleur, puis peu importe, ben là, ça peut créer aussi une surpopulation, des fois, dans certains secteurs. Puis là, c'est là que ça cause problème. Donc, tenez-vous informés de tout ça. Et sinon, allez voir l'excellente entrevue avec Philippe Labonté, directeur général de la SPAD, via lemonderomande.com.
1: Merci pour ça, Yann. Nous autres, on poursuit avec le meilleur de la musique qui, je vous le rappelle, sera en programmation spéciale demain pour vendredi. Mm-hmm. C'est notre congé de la fête du Canada à nous. Jusqu'à 18h, on est là. Yannick Rochette et Max Lamontagne.

0: Et c'est ainsi que ça commença. Les vacances seul, de l'unique Yannick Rochette.
1: Ben oui, c'est de même. Ça, et trois fois, il tomba.
0: C'est ça. Non, comment ça?
1: Ben non, c'est ça. C'est parce que je suis un gars qui n'a pas d'équilibre. Tout le monde le sait. Je manque de coordination.
0: Faut rééquilibrer le liquide dans tes oreilles.
1: C'est ça l'affaire. Mm-hmm. Donc, je vais aller travailler là-dessus. C'est pour ça que j'ai pris les vacances. Donc, on aime ce qu'on fait, mais on aime ça prendre des petites pauses également. On va retrouver en pleine forme dans deux semaines. Puis là, c'est sûr, on va aller recharger les batteries. Mais on est là, hein, on vous accompagne tout au long de l'été, nous autres, avec des programmations spéciales. Il y a un show spécial demain, mais sinon, tout au long de l'été, on va être là. Le Max en mode solo, lui aussi va avoir des vacances. On s'aide tout le monde, la gang. Là. Fait que j'ai déjà hâte de vous retrouver, mais je vais m'ennuyer aussi en même
0: temps. Si vous autres aussi vous ennuyez de Yannick, ben, tous les moments sont disponibles en rattrapage via le o921.ca. Yann, bonnes vacances, mon chum.
1: Yes, profitez-en. Bon long week-end à vous autres aussi. On se revoit bientôt, là.
0: À dans deux semaines.
1: Salut! Puis
0: les auditrices, auditeurs du meilleur de la musique, on se reparle lundi, 14h55. Salut tout le monde!
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6: Bonsoir, ici Claude Marquis. Voici vos actualités. Au lendemain de la journée traditionnelle des déménagements, la Société protectrice des animaux de Drummond affiche un taux d'occupation allant jusqu'à 90 % en raison notamment d'une augmentation des abandons. C'est un sommet d'achalandage en 5 ans, selon le directeur général Philippe Labonté, qui précise avoir toujours la capacité d'accueillir plus d'animaux. Des mesures financières ont notamment été mises en place afin de favoriser l'adoption. Et alors que la canicule se poursuit dans la région, le Centre d'hébergement pour personnes vulnérables L'Ensoleil-Vent a déployé son protocole climatique. Il est normalement mis en place lorsque l'indice humidex dépasse le 35 degrés Celsius. Les intervenants de l'organisme tentent aussi de garder un œil sur leur clientèle qui peut être particulièrement affectée, comme les personnes aînées. C'est ce qui complète vos informations. 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
4: Hey, salut, bienvenue dans les hits. C'est Seb Galland qui remplace Chuck Noël pour la dernière fois ce soir. Et pas n'importe laquelle journée, à quelle journée quand même. La chaleur, en voulez-vous, en v'là. Et je sais pas si vous avez trouvé une façon de vous rafraîchir aujourd'hui. Moi, ça me rappelle, dans le temps que j'habitais en ville, j'avais un ami qui voulait tout le temps aller prendre des marches, aller au parc, même quand il faisait 40 degrés. Moi, j'ai bien de la misère à réguler ma chaleur, là. Donc, j'acceptais, mais à une seule condition, qu'il y ait des dépanneurs sur notre route. Je vous explique. Dans chaque dépanneur, il y a un frigo à bière. Puis tu sais, quand tu rentres dans un frigo à bière, moi, j'ai juste besoin de 30 secondes. Puis après ça, je reprends vie. Puis là, j'étais reparti pour un autre 15 minutes dans canicule. C'était ça, mon système de climatisation. La route des frigos à bière. Essayez ça, vous allez voir, je ne serai pas déçu. Donc, que vous soyez dans l'auto, dans un frigo à bière, sur le balcon ou au frais dans votre maison, merci de passer à la prochaine heure avec moi. Ce soir, c'est ma dernière, donc on va faire ça comme du monde. On va avoir du Metallica à Green Day, des Killers, Red Hot Chili Peppers, du Teddy Swimit, Imagine Dragons, Savage Garden. Bref, c'est une heure qui est vraiment remplie. On garde ça simple, par contre, pour commencer, on va écouter une chanson qui a pas pris une ride avec les années. C'est une belle façon aussi de ralentir un peu la cadence avec cette belle grosse chaleur. Voici Nothing Else Matters de Metallica. Bienvenue dans les hits.

Il y a des expressions qui veulent tout dire sans qu'on ait besoin d'en rajouter, comme en anglais « back in the saddle ». Ça, ça veut dire « je suis de retour ». Donc, je suis de retour à la maison, dans mes vieilles affaires. Puis, ça décrit assez bien Luke Combs et sa dernière tune « back in the saddle », parce que il a pris une petite pause hein, pour profiter de sa famille et est revenu en studio plus fort que jamais avec la même recette que fait son succès. C'est une voix authentique, des chansons qui racontent des vraies histoires. Et ça parle à tellement de monde. Ça raconte tellement des vraies histoires que ça pogne ici, chez nous, au Québec, même si l'anglais n'est pas notre langue d'origine. Un son country comme ça qui rejoint autant de fans partout sur la planète, c'est pas rien et ça mérite qu'on l'écoute dans le meilleur de la musique. Le voici, Luke Combs, back.

Les hits. Il y a des albums qui dépassent la simple collection de chansons, ça devient carrément des classiques. Pour moi, un de mes albums cultes, c'est Hot Fuss du groupe The Killers. Ça fait définitivement partie de cette catégorie-là. Pour moi, je l'ai en 3 éditions différentes en disque vinyle. Il y en a une qui vaut, ça vaut quasiment plus cher que mon char. Il faut dire que je conduis une minoune. Donc, si je devais convaincre quelqu'un d'écouter cet album-là, je commencerais probablement par cette chanson-là, Mr. Brightside, qu'on écoute dans le meilleur de la musique, les hits. C'est Seb Galant qui vous accompagne jusqu'à 10.

trouve ça vraiment fascinant de voir à quel point les frontières entre les styles musicaux sont rendues tellement floues en 2026. Il y a quelques années, il n'y a pas si longtemps que ça, une chanson country, ça jouait surtout dans les radios country, mais pas surtout, pratiquement exclusivement. Mais là, aujourd'hui, des artistes comme Morgan Wallen se retrouvent partout. Pis c'est ça qui est beau là-dedans, parce que tu sois femme de country ou pas, il y a quand même de bonnes chances que tu la connaisses. C'est malade. Voici Morgan Wallen avec Last Night, le meilleur de la musique.

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1: Moi, ce qui me rend nostalgique de l'époque des disques, c'est qu'on écoutait souvent des albums au complet. Aujourd'hui, avec Spotify et autres services de streaming, on saute tout le temps d'une chanson à l'autre. Puis c'est normal, on est dans cette société-là où ça va vite tout le temps. Mais il y a encore du monde qui écoute des albums au complet, que ce soit en disque compact, sur une table tournante ou qu'on lance en streaming. Ça va un album qu'on écoute du début à la fin parce que c'est construit comme une œuvre complète, comme une histoire. Je vous parlais de Hot Fuzz tantôt, des Killers. C'en est un. American Idiot de Green Day aussi. Pas pire pantoute niveau œuvre complète. Tu pèses sur play puis une quarantaine de minutes plus tard, t'es encore là. Ça s'en vient dans les prochaines Green Day dans les hits.
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0: un monde hypothétique. Mettons que demain matin, on vous dit qu'une machine à voyager dans le temps, ça vient de sortir. Là, c'est officiel, ça existe, c'est pas une joke. Est-ce que vous pensez que les gens l'utiliseraient plus pour aller changer l'histoire ou pour revivre des moments personnels qui ont marqué leur vie? Moi, je trouve que la question se pose, puis ça coûte rien de rêvasser un peu. Hein. Donc, si vous aviez cette machine-là devant vous, là, à soir, là, et vous avez juste une date à choisir, puis vous passez une heure, mettons. C'est drôle, j'invente les règles à mesure. Ce serait laquelle date que vous choisirez? Est-ce que c'est un concert mémorable, peut-être un road trip entre amis, peut-être un été qui a passé beaucoup trop vite? Et c'est un peu cette idée-là que le chanteur Talk explore dans la chanson qui s'en vient dans les hits. Voici Time Machine.
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Ah, c'est sûr, je dois pas être tout seul. Il y a des chansons que j'avais complètement oubliées. Des chansons que je ne savais pas que je connaissais. Me suivez-vous? Je les ai oubliées jusqu'à temps qu'ils partent à la radio. Puis là, sans prévenir, je connais encore toutes les paroles. Je suis comme surpris de moi-même. Le corps humain, le cerveau humain est fascinant. Puis c'est exactement l'effet que ça me fait avec la prochaine chanson qu'on écoute, Savage Garden. Moi, quand tu me dis Savage Garden, j'imagine quelque chose de très doux. Très truly, madly, deeply, là, l'extrait qui les a rendus pas mal célèbres. Mais j'ai oublié, puis je sais pas pourquoi, parce qu'elle est excellente, j'ai oublié que la chanson Break Me, Shake Me, c'était un petit peu plus rock que tout ce que Savage Garden nous avait offert. C'est un bijou, cette tune-là. Et on l'écoute ce soir dans les hits. Voici Savage Garden avec Break Me, Shake Me, retour en 1997.

0: Les hits. C'est déjà la fin de cette heure de hits. Seb Galland qui vous accompagnait en remplacement de Chuck Noël cette semaine. Ce soir, c'était ma petite dernière. Demain, changement de décor sur nos ondes à 10h, spécial road trip avec Olivier Bombardier. Une bonne partie de la journée, parfait pour accompagner vos déplacements d'été. Moi, demain soir, si vous avez le goût de continuer ça en musique, je sais que vous avez le goût de continuer ça en musique. Je vous donne rendez-vous au Party Rock demain soir. Puis avant de se quitter, dans les prochains instants, la musique de Blue Jeans Bleu. À demain!
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4: Bonsoir, ici Claude Marquis, voici vos actualités. Au lendemain de la journée traditionnelle des déménagements, la Société protectrice des animaux de Drummond affiche un taux d'occupation allant jusqu'à 90 % en raison notamment d'une augmentation des abandons. C'est un sommet d'achalandage en 5 ans, selon le directeur général Philippe Labonté, qui précise avoir toujours la capacité d'accueillir plus d'animaux. Des mesures financières ont notamment été mises en place afin de favoriser l'adoption. Et alors que la canicule se poursuit dans la région, le Centre d'hébergement pour personnes vulnérables L'Ensoleil Vent a déployé son protocole climatique. Il est normalement mis en place lorsque l'indice humidex dépasse le 35 degrés Celsius. Les intervenants de l'organisme tentent aussi de garder un œil sur leur clientèle qui peut être particulièrement affectée, comme les personnes aînées. C'est ce qui complète vos informations. 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

0: On est le jeudi 2 juillet 2026. Merci de passer cette soirée bien branchée à votre radio à Drummondville. Je m'appelle Mathieu Guimond. On passe la soirée ensemble. Puis, il fait comment dans votre nouvel appartement? Il fait chaud! Ouais, on le sait, hein, quand même. Une grosse semaine de chaleur sur la région avec une semaine complète. Quand on regarde les prévisions météo au-dessus de 27 degrés, et pelaille, on a besoin vraiment de se rafraîchir. 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
3: Voici vos nouvelles Arsenal Média. Le ponton de la ville de Drummondville peut maintenant reprendre du service alors que les travaux estivaux sont complétés sur le barrage de la Chute-Émigne et que le niveau de l'eau doit rehausser au cours des prochains jours. Cette navette relie les deux rives de la rivière Saint-François entre l'aéroport de Drummondville et le parc Kounak. L'embarcation est accessible pour les piétons et les cyclistes. Le premier départ quotidien est prévu à 9h15 en direction nord. Par ailleurs, aussitôt ouverte, la plage municipale est de nouveau fermée. Les plus récents tests de qualité de l'eau ont donné une cote D. La ville de Drummondville invite donc les baigneurs à la prudence et à se tourner vers les piscines publiques afin de combattre la chaleur. Le développement de la tournée de la Saint-François se poursuit suivant l'octroi d'un montant de 346 500 $ attribué au Conseil des Abénakis d'Odanak par Ottawa. Cette boucle de 250 km reliant Odanak à Windsor a été conçue en 2024 afin de faire connaître ce circuit, son histoire, ses paysages et ses liens qui unissent les communautés du territoire. Finalement, côté météo à Drummondville,